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1: Vous semblez oublier en effet, mes amis, que vous n'êtes que des salariés. C'est-à-dire les êtres les plus vulnérables du monde capitaliste. Des chômeurs en puissance. Le chômage. Le chômage et son cortège de misère. Y avez-vous pensé?
2: Non, c'est une fortune.
3: Fini la petite auto. Fini les vacances au crottoir. Fini le tiercé. C'est pourquoi, mes amis, si vous avez des revendications de salaire à formuler, vous m'adressez une note écrite et je la fous au panier et on n'en parle plus. Nous sommes bien d'accord ?

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1: Le dimanche, il n'y a pas grand-chose à faire pour tuer le temps. Des jeunes, des moins jeunes, des plus vieux ont de la chance. 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
1: Aujourd'hui, 11 juillet, en 1966, jour pour jour, s'ouvrait l'édition anglaise de la Coupe du Monde de football. Retour sur la venue de la plus grande compétition de ballon rond sur les terres de naissance même du jeu de balle au pied. 1966, une année magique en Angleterre. Si les grandes stars anglaises à cette époque se nommaient Beatles, les footballeurs de Sa Majesté convoitaient également le titre d'idole nationale. Lors de cette année 66, une date est à marquer d'une pierre blanche de l'autre côté de la Manche. On est le 30 juillet à Londres, au stade de Wembley, pendant la finale du mondial au pays et de la reine Elisabeth II. Les sujets de celle-ci affrontent la RFA de Franz Beckenbauer, à l'époque où il jouait encore au milieu de terrain. Et pas de temps à perdre dans cette partie. Dès la 12e minute, l'Allemand Halle s'en va tromper le gardien british Gordon Banks, mais Geoff Hurst va lui rendre l'appareil à la 18e minute, bien servi par Bobby Moore. Puis les joueurs des Trois Lions reprennent l'avantage grâce à Peters à la 78e minute, mais Velos et Corias, les Germaniques, égalisent au bout à la 90e minute par Wolfgang Weber. Du coup, ce seront les prolongations qui vont départager les deux formations. On joue la 101e minute et à cet instant précis s'ouvre certainement la plus grande énigme du football mondial. L'attaquant britannique Hurst, en grande forme, envoie puissamment la balle sous la transversale qui rebondit au sol au niveau de la ligne de but. Mais l'a-t-il franchi ou pas? Cette question est encore sans réponse, même l'arbitre est indécis, mais accordera néanmoins ce but plus que jamais contesté à ce jour. Dans l'euphorie pour les uns et la déception pour les autres, Geoff Hurst plante un dernier but à la toute dernière seconde de cette tragédie grecque, devenant ainsi le premier et seul joueur à inscrire un triplé en finale de Coupe du Monde. Score final 4 buts à 2, Bobby Charlton et ses compères empochent le trophée à domicile, tandis que les Allemands devront, eux, encore patienter pour décrocher leur deuxième couronne mondiale. Vainqueur de la toute première édition du Vendée Globe en 1990, le navigateur Titouan Lamazou a poussé ses premiers cris le 11 juillet 1955. On a bien évidemment une petite pensée pour lui en cette journée un peu spéciale. Quant à nous, on se dit à demain, si vous le voulez bien, pour de nouvelles histoires d'un jour avec Mémoire Sport. 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
2: 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J'ai juste le temps de me mettre en colère.
3: Les gens ont une faculté, une facilité à oublier. C'est comme ça qu'on tue les artistes.
4: J'ai lâché une larme, un jour, devant la tombe d'un soldat qui était mort, on pouvait lire, à 18 ans et demi. Et demi, ses parents y tenaient à ces 6 mois. J'avais trouvé qu'il n'y avait rien de plus tragique que cette insistance dérisoire sur quelques mois d'existence en rab d'une vie achevée trop tôt. Parmi des millions de morts, des gens avaient aimé un garçon. Est-ce que vous aussi, auditeurs, auditrices, ça vous fait quelque chose de savoir que derrière la grande histoire, il y avait un individu, un vrai? Bienvenue, alors, dans la chronique des négligés de l'histoire. Je m'appelle Aliénor Poitevin, je suis doctorante sur l'histoire de la presse, et avec Pascal Fichon à la voix, ensemble, nous allons chercher les petites preuves discrètes et triviales de l'existence d'individus oubliés.
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0: Pour le premier épisode, j'ai fait le choix de commencer par un sujet léger, les gens qui sont morts à la guerre. Plus précisément, la Première Guerre mondiale. Je ne sais pas vous, mais pour moi, ce n'est pas l'événement d'histoire qui m'émeut le plus. C'est peut-être parce que c'est loin dans le temps, ou parce que la Deuxième Guerre a fait relativiser l'horreur de la Première, je ne sais pas. En tout cas, j'ai pensé que ça faisait un sujet idéal pour étudier la micro-histoire, parce qu'on ne peut pas penser la réalité de ce conflit tant qu'on ne tombe pas sur des conséquences concrètes, sur des gens qu'il a pu causer. Par exemple, si je vous dis 20 millions de morts, c'est affreux, oui, mais ça ne veut pas dire grand-chose. En revanche, vous serez bien plus attentif à votre grande-tante chérie au repas de famille qui vous raconte comment son père est mort à cette guerre et comment son père était un homme doux et aimant et qui pratiquait, je ne sais pas moi, la sculpture sur bois ou le dessin mieux que personne. Nous ici, nous n'avons pas malheureusement d'émouvant aïeul à étudier dans cette chronique. Alors à la place, on va remonter dans le temps. Allons donc plutôt jeter un œil aux archives de presse sur Gallica, le site d'archives numérisées de la BnF. Ouvrons pour l'occasion un journal quotidien bien célèbre de la belle époque, le Figaro, qui fête d'ailleurs ses 200 ans cette année. Pourquoi lui ? Parce qu'à l'époque, le Figaro est le théâtre de la vie culturelle parisienne. En 1880, c'est le quatrième quotidien le plus lu de la capitale. Regardons alors qui existe sur la scène médiatique dans les années qui précèdent la guerre, qui a le droit à une parole quotidienne, à une visibilité. Voici un article de Jean Richepin. Jean Richepin, dont on parlera dans une prochaine chronique, Richepin est une star de la Belle Époque, un ancien membre de la Bohème devenu membre de l'Académie française en 1910. Dans le supplément littéraire du Figaro, il publie la préface pour l'anthologie de la Jeune Poésie française le 25 novembre 1911. L'anthologie a été constituée par un groupe littéraire qui s'est lui-même intitulé Les Loups. Il semble qu'ils ont alors une petite notoriété dans le monde littéraire, puisque, d'après Richepin, nul d'entre eux n'avait besoin d'être présenté au public. L'article préface forme une sorte de manifeste poétique qui introduit les auteurs au prestigieux journal. Richepin les annonce comme un groupe d'action d'art, de poètes de la vie. Les surréalistes n'avaient donc rien inventé. De l'art en action, c'était déjà là, juste avant la guerre. Le problème, vous vous en doutiez, c'est que les loups étaient arrivés trop tôt, au mauvais moment. Si je vous les donne, ces noms, en reconnaîtrez-vous un? Connaissez-vous Belval de la Haye, Pascal Bonetti, Desvignes, Dornier, Gallois, Gandillon, Gendarme, Doug, Hott, Pays, Reiter, Rodet, Hélène Seguin, Tudesque, Volant? Non, et vous ne le pourriez pas. Ces jeunes qui parlaient de leur petite révolution, d'amour libre et d'existence passée au bouillon Chartier, rue de Rochechouart, à refaire le monde. Ces jeunes, les deux tiers ont été fauchés par la guerre puis par la grippe espagnole. L'un se fera décapiter par un obus, l'autre mourra sur un lit d'hôpital, un mois avant la fin de la guerre. Reiter s'est même foutu en l'air après avoir vécu les tranchées. Bonetti, qui survivra, passera sa vie à leur rendre hommage. Curieusement, la seule folle du groupe, Hélène Seguin, a obtenu une relative reconnaissance en étant récompensée par l'Académie. Au passage, on verra plus tard que c'est rarissime, une femme qui dure dans le temps. Et voilà, nous avons des noms, et derrière ces noms, des récits de vie. Et d'un coup, on se rend compte un petit peu de ce que la guerre a eu comme impact dans les trajectoires individuelles. Sans la guerre, nous aurions peut-être étudié le groupe des loups au lycée, à côté de Maupassant et de Baudelaire. Merde! J'aurais peut-être été une chercheuse spécialisée non sur la littérature de presse, mais sur ce cercle littéraire et leur influence sur la production culturelle du XXe. L'écriture de Sartre, de Beauvoir, de Céline aurait pu bouger. Peut-être que nous n'aurions pas lu les mêmes romans. Leur perte, au fond, elle est vertigineuse. Selon l'Association française des écrivains combattants, fondée au sortir de la guerre, 450 écrivains sont morts pendant ce conflit. Il faut rajouter des gens aux statistiques si on veut saisir le drame. De ces 450, certains étaient déjà célèbres, comme Guillaume Apollinaire ou Peggy. Alain Fournier, l'auteur du merveilleux roman Le Grand Maulne, est mort là-bas sans jamais savoir qu'il serait un des auteurs les plus lus dans le monde. Mais la majorité de ces 450 n'étaient connus et ne furent jamais connus de presque personne. On terminera cet épisode avec les mots étonnamment prophétiques de Jean Richepin dans cette fameuse préface de l'Anthologie des loups. Vieux loup de mer, sans mauvais jeu de mots, Richepin a semblé plutôt flatté d'avoir été choisi par la nouvelle génération comme son porte-parole.
1: Bénis ceux qui vont se battre, est déjà une façon de se battre pour eux. Il y a mieux à faire encore. Toutefois, il y a de se mêler à eux en clamant qu'ils ont raison d'être tels et en étant ainsi un des leurs. Et je le fais, de plus en plus avec fierté, de plus en plus avec joie. Hurler en compagnie des loups, les exciter aux coups de grille et aux coups de croc, s'exposer ainsi à en recevoir dans la bagarre, du style même, vous en donnez quelques-uns. Quoi de meilleur, de plus sain, de plus réjouissant, de plus tonique pour se prouver qu'on n'est pas là à la retraite, qu'on est encore dans le rang, qu'on n'en a point fini, soit non plus avec la lutte, avec les horizons, avec l'assaut perpétuel, dans le danger délicieux, avec l'aventure, avec l'enthousiasme, autrement dit, avec la vie. N'a-t-on pas, malgré la soixantaine et sous le poil gris, bientôt blanc, n'a-t-on pas un renouveau de gaillardise et un regain de force à montrer de la sorte, à montrer et surtout à sentir qu'on est toujours un peu là ?

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3: Voici quelques poèmes que j'ai écrits sur le thème « Les yeux ouverts sur les pensées de la nuit ». Et ces textes-là, je les ai publiés dans diverses revues. Et je m'appelle Christian Malaplate. Souviens-toi que parfois dans tes rêves diaphanes, tu crois entendre un appel et tu vois poindre une lumière irisée. Des larmes sans raison tracent sur ton visage une tristesse indéfinie. Ton âme aspire à une image originelle de la vie. Souviens-toi que tu fais partie du grand voyage et à chaque souffle qui émane de ton être, tu te rapproches ou tu t'éloignes de ta propre vérité. Tu recherches des lieux autels et des stèles mémoires. Souviens-toi que tu dois accepter les phases de la nuit dans le plus grand silence, parce que dans le ventre obscur de la terre germe le fruit. Tu te dévais de tes souvenirs et tu déverses sur ta blessure un vin frais et pur qui te donne une rosée de saveur. Souviens-toi que les paroles secrètes ont toujours une source de vie. Tu laisses monter la sève de ta prière du profond de tes racines. Tu bois la coupe de l'éveil, tu aiguillonnes ton âme sans répit. Tu dois laver tes yeux des idoles et des ombres qui s'y agitent. Souviens-toi qu'il te faut te défaire de tes voiles de préoccupation avant de lire à page ouverte le livre de ton être. Dans le miroir de la nuit, tes blessures intérieures s'imprègnent d'une multitude d'images. Et elles te feront voyager vers ce lieu secret où coïncident les purs regards émergeants du néant. Souviens-toi que tu dois tenter de dissiper ton océan de ténèbres. Tu dois chercher les nourritures bénéfiques loin des tentations du paradis. Il te faut traverser les mers houleuses de ton âme sans te munir d'un solide vaisseau. Tu n'exiges pas de miracles, tu exposes seulement tes voiles au vent porteur. Souviens-toi que tu dois labourer ton champ sans t'inquiéter des nouvelles du ciel. Tu ne te fies pas à l'apparence de tes actes, car c'est l'intention qui les traverse qui insuffle la vie. Sache qu'au-delà de la multitude des formes, seules sont à l'œuvre les qualités de la perfection. Il te faut être ce voyageur qui s'élève sur les flancs de la montagne. Souviens-toi que les mots ne sont que le parfum du cœur. Il peut être la semence de l'arbre de vie et des puits de lumière. Il est impossible pour tout vrai voyageur de rester insensible aux puissances de l'être et du verbe, aux enchantements de l'image, aux myriades de vibrations que procure la beauté du monde.
1: Les textes étaient lus par Joël, Marie, Marie-Hélène, Yves, Nathalie et Jean.
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À Montpellier, l'association Le Forum de la Musique fait vivre la chanson française à travers une belle série de concerts organisés à la Gerbe, 19 rue Chaptal. Mais pour que la scène s'installe, que les lumières s'allument et que le public soit accueilli dans les meilleures conditions, elle a besoin de vous. L'association recherche en effet quelques bénévoles prêts à rejoindre l'équipe d'organisation le temps d'un après-midi ou d'une soirée de musique et de partage. L'idée est simple, permettre à chacun de contribuer à son rythme à la réussite de ces rendez-vous culturels. Ces concerts ont lieu un dimanche par mois, d'octobre à juin, de 13h à 20h. À chaque date, il faut installer, accueillir, accompagner la technique, puis ranger une fois le concert terminé. Rien d'insurmontable, mais une vraie aventure collective où chaque coup de main compte. Selon les disponibilités, l'équipe pourra être composée de bénévoles différents d'un concert à l'autre. L'association fonctionne ainsi, avec souplesse et confiance, et cherche idéalement deux personnes par date pour renforcer l'organisation. Et puis pour suivre leur actualité tout au long de la saison, retrouvez également le Forum de la Musique un mardi par mois sur les ondes de Radio FM+, dans l'émission Cabaret et puis quoi ? Si vous avez envie de participer à cette aventure culturelle et humaine, contactez Chaïko au 06 59 09 04 64, je répète, 06 59 09 04 64 ou par mail le forum de la musique tout attaché en minuscule @gmail.com. Ici, pas besoin d'être expert, juste l'envie de faire ensemble et de donner un coup de main à la musique vivante.

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2: Artiste qui détourne, colore et modèle la société avec humour, Zarno, pâte à modeleur, transmet sa technique aux plus jeunes tout en laissant libre cours à leur imagination.
3: C'est un projet avec trois écoles, des villages de Roquetaillade, Bourriège et Feste-Saint-André. Donc la première session, c'était la réalisation de personnages en pâte polymère, donc l'initiation au modelage, à la sculpture, avec chacun leur niveau, maternelle, CE1, CE2, CM1, CM2. Première étape, donc réalisation d'un personnage. Deuxième étape, réalisation d'accessoires. Et suite à leur création, chaque élève avec leurs enseignantes ont imaginé un scénario d'une histoire. Et aujourd'hui, nous sommes donc à la troisième session, donc on clôture le projet en prenant des photos qui vont servir à illustrer cette histoire.
4: On a fait des bonhommes avec Zarno. Les grands, ils devaient faire la copine de Mathéo. Les petits de Bourriège, ils devaient faire l'animal de compagnie du personnage principal. Et c'était une luciole.
5: Une luciole. Jaune, bleu et rouge.
6: Doré. Rouge, rose et blanc.
7: J'ai pris fuchsia, bleu clair et rouge.
8: C'est fuchsia, or et bleu clair.
9: Alors je l'ai fait or, jaune avec du flashy.
10: C'est un personnage qui s'appelle Mathéo. Il est normal, il aime bien les glaces. Il a des cheveux marrons et courts.
11: On a fabriqué des personnages et d'autres choses par rapport à l'histoire.
12: Avec de la pâte à modeler.
13: Bah, on a fait des bonhommes, on a fait des champignons et on a fait du raisin, on a fait des paniers de fleurs, on a fait des bonhommes.
14: Si on fait la pâte, c'est pour qu'elle soit bien molle.
15: On a fait leur tête, on a fait leur corps, on a pris un pic pour les assembler, on a fait les cheveux, les oreilles, ses pieds, le nez et la bouche. Et après, on allait regarder dans des endroits pour les placer pour faire notre BD. Et après, on a pris des photos avec les personnages dans les endroits. Et après, c'est fini.
16: J'aime beaucoup modeler.
17: J'ai adoré cet atelier.
18: C'est trop amusant.
19: Je suis fière. Qu'est-ce que j'ai fait ?
12: Youpi !
3: C'était une initiation au modelage en pâte polymère. Personnellement, j'amène un genre de pas à pas que je montre à chaque fois un exemple devant les élèves. Et c'est toujours assez bluffant de voir à la fin l'élève, à partir de ce pas à pas, comment il laisse parler son imagination en agrémentant son personnage d'accessoires, de différentes couleurs, et de voir la créativité justement s'exprimer à travers un travail. Je suis partisan d'apprendre en s'amusant, donc c'était le cas encore sur cette session avec ces trois écoles, où c'était un réel plaisir d'intervenir.
2: Ce numéro de 180 secondes a été réalisé par Radio Balade pour l'Assemblée régionale des radios associatives dans le cadre d'un partenariat avec la région Occitanie-Pyrénées-Méditerranée.
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2: Dans le Val d'Azun, un festival propose de ralentir, d'écouter et de réfléchir autrement au monde. Le festival éco-poétique Le Murmure du Monde, né en 2021, réunit écrivains, artistes et habitants. Une question demeure, la culture peut-elle transformer un territoire et ceux qui l'habitent ? Mathilde Walton, fondatrice du festival Le Murmure du Monde.
3: Le territoire était prêt pour accueillir ce type d'événement, ce type de problématique. La magie de ce

0: Festival, c'est précisément son environnement. On a créé le Murmure du Monde parce qu'il y avait une forme de nécessité pour nous à faire ça. Dans le fond, oui, on voulait que ça marche, mais j'ai envie de dire, même si ça n'avait pas marché, on l'aurait fait quand même. Et quelque part, c'est pas que j'ai jamais douté que ça allait répondre. Le pari, il a été la première année. Et comme ça a fonctionné immédiatement, on a compris que l'angle qu'on prenait pour parler de la bascule écologique, bah, en fait, il tapait juste.
1: Céline Gouzon, facilitatrice au tiers-lieu d'Azun à Aucun.
2: Le fait d'échanger, de rencontrer d'autres idées, je pense que oui, ça peut peser sur une manière de voir son territoire en tout cas, et de se sentir aussi la possibilité d'agir. C'est pareil, c'est pas quelque chose d'inaccessible. On peut tous être acteurs de notre territoire en participant à des initiatives comme le Murmure, en participant en étant bénévole au tiers-lieu ou en étant élu sur le territoire. Et ça, je pense que toutes ces initiatives-là permettent aux gens de se rendre compte que c'est possible. Toutes les questions qui concernent l'environnement et le patrimoine local, on voit que ça fait bouger un peu les frontières de ce qu'on imagine.
1: Karine Depère, libraire au Cairn.
3: On a tout de suite été très complémentaires et en fait, très vite, on s'est rendu compte que beaucoup de gens attendaient ce genre de choses. Donc, il y a eu un étonnement à la création, mais en fait, le Cairn a, toutes ses propositions ont immédiatement pris. C'est vrai que plus on rajoute de nouvelles propositions et de nouvelles créations, moins les gens sont étonnés. Il y a un appétit toute l'année pour les événements, mais au moment du murmure, c'est tout simplement stupéfiant, émouvant et nourrissant.
1: Et les festivaliers ? Ils en pensent quoi de tout ça? Quel rapport ont-ils avec ce festival? Avec quoi repartent-ils chez eux?
4: Plein de belles images, de beaux récits, de belles réflexions. Ça permet de réfléchir sur le monde. Puis beaucoup de partage entre les personnes. Donc c'est très agréable.
5: Avec des gens comme vous, ça me requinque. Je me dis en fait, on va peut-être arriver à faire quelque chose par addition des idées, des solidarités, des courages. Voilà.
1: Et si une vallée pouvait influencer la façon dont on décide? Ce numéro de 180 secondes a été réalisé par Fréquence Luce pour l'Assemblée régionale des radios associatives dans le cadre d'un partenariat avec la région Occitanie-Pyrénées-Méditerranée.

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0: Bonjour à tous et à toutes et bienvenue dans cette émission. Je suis Mathilde Jouan, étudiante en master de communication à l'université Paul Valéry, où je travaille actuellement sur un mémoire qui tourne autour de la légitimité artistique et notamment sur les questions de la médiation culturelle et de son rôle. Cette émission, c'est un projet que j'ai voulu mener et monter avec l'association Rap Academy, dans laquelle j'ai effectué un service civique, et aussi j'ai été accompagnée par Radio FM Plus, chez qui on enregistre actuellement. Aujourd'hui, on va donc parler de la légitimité artistique, et pour cela, je suis accompagnée de quatre profils différents, mais pleins de savoir. On a Sim avec nous, rappeur lyriciste montpelliérain, dont l'écriture sensible s'inspire d'une lutte. Artiste engagé, il s'inspire et intègre dans ses projets associatifs, mais il aime aussi le côté humain, les rencontres, et donne des cours de théâtre, d'écriture et de prise de parole auprès des jeunes. Thibaut, qui aussi est avec nous, qui a travaillé pendant plusieurs années au sein de l'association d'Astor Manim, où il a coordonné des projets de médiation, d'accompagnement artistique et d'événementiel autour du hip-hop. Aujourd'hui, en freelance, il accompagne des artistes et des structures culturelles dans leurs projets. Jean-Marie Bénézé, consultant artistique et acteur majeur de la médiation culturelle, qui développe depuis plus de 30 ans des projets pour amener l'art contemporain à des publics éloignés, notamment en milieu rural, en travaillant directement avec les artistes et les territoires. Et enfin, Maggie, chanteuse montpelliéraine, formée aux univers soul, jazz et gospel, révélée au niveau national par sa participation à The Voice, elle a été aussi sacrée championne du monde au World Championship of Performing Art, excusez-moi pour mon accent, en 2019, et elle développe aujourd'hui des projets artistiques entre scène, transmission et collaboration collective avec une forte dimension humaine et expressive dans tous ses projets. Bonjour à tous.
1: Bonjour.
2: Bonjour.
0: Quatre regards, quatre expériences pour essayer de comprendre ensemble comment se fabrique la légitimité artistique. Je vous propose d'écouter dans un premier temps Time Impala, The Less I Know, qui est une musique qui m'inspire beaucoup quand j'ai envie de créer, et après on va pouvoir commencer les échanges.

0: Donc, dans un premier temps, j'avais envie de vous parler de la médiation culturelle. C'est une notion qui est très centrale dans mon mémoire, mais qu'on va explorer aussi tout au long de cette émission. Mais avant d'aller plus loin, une question qui est assez simple. Qu'est-ce que c'est au fond? Il existe beaucoup de définitions. Personnellement, moi, je me rapproche de celle d'Anna Arendt, qui parle d'une circulation entre l'art et le public. Avant d'entrer dans le vif du sujet, je vous propose de poser un petit cadre, d'interroger plus largement l'accès à l'art. Alors, pour commencer, j'ai quelques questions pour vous, Jean-Marie Bénézet et Thibaut Reyne. Selon vous, qu'est-ce qu'un public doit ressentir face à l'art? Quel dispositif faut-il mettre en place pour créer une bonne rencontre? Je vous laisse commencer comme vous voulez.
1: Jean-Marie, vous voulez commencer?
2: Si vous voulez, oui. Je pense qu'il faut amener les gens à l'art. Ce n'est pas une démarche évidente. Il y a des filtres, il y a des empêchements sociaux qui font que ça s'adresse quand même à une certaine catégorie de public, pas forcément riche, mais au moins qui est allé à l'école, à l'université. Et je pense aussi que souvent le discours, notamment dans l'art contemporain, est assez abscons et excluant. Je pense qu'il faut appréhender ces choses-là avec les mots du quotidien. Les mots du quotidien sont très très riches, on peut dire plein de choses, et faire en sorte aussi qu'il y ait des structures qui aillent vers les gens, quoi. Voilà. Je pense ça, puis je l'ai moi-même expérimenté, éprouvé, et ça peut marcher, quoi. Je crois qu'il faut faciliter l'accès à l'art, aux gens. Je parle là pour les arts plastiques, parce que ça demande autant d'énergie de faire une œuvre d'art plastique que de faire une, ce que j'appelle moi de l'art diffusé, c'est-à-dire une chanson ou un livre. Mais si ce n'est que la chanson ou le livre peut être multipliée, alors que la pièce d'œuvre d'art nécessite, elle est unique, donc elle est dans un lieu, il faut pouvoir pénétrer dans ce lieu. Il y a un accès qui est beaucoup moins facile qu'à l'art diffusé, quoi. Voilà. Je ne sais pas si j'ai répondu à votre question.
0: Si, si, c'est très bien, merci. Thibaut, tu as des choses à ajouter ?
1: Non, mais je trouve que c'était intéressant ce que disait Jean-Marie. C'est vrai que je pense que l'idée de réussir à vulgariser et en tout cas de trouver des passerelles entre le public et une œuvre, c'est ce qui est important et c'est ce qui est un peu au centre de la médiation culturelle. Et après, pour moi, l'art, parce qu'au début, je crois qu'il y avait une question.
0: Ouais, c'était qu'est-ce qu'un public doit ressentir face à l'art? Est-ce qu'il y a...
1: Ben, en vrai, il ressent ce qu'il veut, je pense. Enfin, le but, pour moi, c'est de transmettre des émotions. Mais après, faut aussi prendre en compte les individualités de chacun. Tout le monde n'est pas réceptif aux mêmes œuvres. Et je ne pense pas qu'il y ait une nécessité, une obligation, tu vois, à ressentir quelque chose devant une œuvre d'art. C'est propre à chacun. Mais pour moi, en tout cas, le but, c'est ça. Enfin, j'imagine, je suis pas artiste, mais j'imagine que quand on est artiste, c'est ça qu'on a envie de transmettre en premier lieu. Et l'idée, c'est que ça parle au moins à certains. Et ça peut pas parler à tout le monde, mais voilà.
0: Mais c'était aussi pour dire que, en tant que public, tu peux avoir un rôle acteur quand tu es face à l'art. Est-ce que la médiation culturelle va venir créer une interaction, en fait? Et du coup, comment tu peux être acteur en tant que public? C'était plus dans ce sens-là aussi. Qu'est-ce qu'un public doit ressentir? Est-ce qu'il doit être passager? Vous avez très bien répondu, c'était ça. Mais, voilà.
1: Mais je pense que, oui, tu as raison. Je pense que la médiation, elle vient justement pour faire en sorte que le public soit plus impliqué, peut-être qu'il arrive à lui faciliter l'accès peut-être à l'œuvre. C'est vrai que si on prend un peu le truc classique de t'es dans un musée, tu passes devant un tableau, bon bah peut-être que si t'as pas les codes, si tu connais pas l'artiste, le contexte de l'œuvre, plein de trucs, bah oui, tu vas peut-être passer sans forcément t'attarder sur plein de choses. Donc ouais, la médiation,
2: je pense que l'accès, il vient de la facilitation à l'accès, justement. Je pense qu'il est pas, il faut donner quelques clés dans une exposition. Mais il ne faut pas qu'il y ait des textes trop expliquants, en fait. Il faut que la personne... qu'est-ce que c'est une œuvre d'art? C'est la forme de la couleur. Et donc, il faut que la personne s'approprie ça, l'apprécie ou ne l'apprécie pas. Mais c'est une question d'émotion. Il peut y avoir un message, la chose devient première maintenant. Mais le premier élément, c'est un élément plastique, esthétique, quoi. Et il faut amener les gens avec... faut faciliter l'accès, quoi. Moi, c'est que pour ma part, quand je me posais des expos, je mettais des textes, mais très peu longs, en fait, de sorte à ce que donner quelques infos sans plus, sans essayer d'influencer le regard, et de sorte à ce qu'après les gens aillent revoir aussi l'œuvre. Je pense qu'il faut pas, il faut en faire pas tant que ça, en fait. Il faut que les gens puissent s'approprier l'œuvre avec leur regard, avec leur expérience. Quant à apprendre à regarder des œuvres, ben, je pense que c'est par le fait d'en voir beaucoup qu'on apprend, quoi. Moi, j'ai le souvenir aussi d'une experte à laquelle Isabeau m'avait assisté. J'ai fait une énorme expo en 1998, c'était les 67 artistes dans quatre lieux. C'était une petite structure, on n'avait pas eu le temps de mettre les cartels. Et j'ai adoré ça, quoi. Parce que les gens, ils aimaient sans le nom. Il y avait des grands noms, il y avait des noms plus petits. Et j'ai adoré ça, quoi. J'ai pas osé le refaire après, mais qu'est-ce que c'était bien de voir des gens qui aimaient un artiste dont ils disaient pique-pambre. Ça, je trouvais ça pas mal, quoi. Ça, c'est le fait qu'il y ait, que c'est l'œuvre qui doit parler, quoi.
0: Oui, voilà. Je vois. Ok.
2: Et le fait après, moi, ça a été mon cas parce que je suis autodidacte, mais après, le regard s'aiguise et se construit par rapport à tout ce qu'on a vu, ce qu'on a fait, quoi. Mais voilà.
0: Ok. Et du coup, pourquoi certains publics pourraient être plus éloignés de la culture, selon vous ?
2: Parce que ben déjà, dans un village, ce qui est mon cas, on va pas, il n'y a pas de musée, il n'y a pas... Enfin, moi, il y avait un centre d'art, il n'est plus là. Mais voilà, je pense que c'est quand même quelque chose qui est beaucoup plus urbain que rural, ça c'est une évidence. Et souvent, ce que je reproche, moi, aux manifestations d'art contemporain en milieu rural, c'est qu'on amène la culture de la ville sans autre... En indiquant aux gens ben, que genre, il faut aimer, quoi. Non. Moi, quand j'ai fait mon truc ici, il y avait une exposition thématique qui était liée à l'identité du village. Et je disais aux gens, vous avez le droit de venir et de ne pas aimer. On ne peut pas non plus amener... Ce qui me gêne, moi, dans le discours lié à l'art, notamment, c'est qu'on parle souvent de la valeur vénale, de la valeur de l'artiste, sa notoriété, il est exposé à l'étranger, il est exposé... On s'en fout un peu de ça, quoi. Surtout, puis si on met ça, on peut complexer les gens par rapport à... S'ils ne comprennent pas, ils se sentent un peu sots, quoi. Je ne comprends pas pourquoi moi je ne comprends pas cette œuvre alors que c'est un artiste qui est reconnu ici et ça. Il faut éviter ce genre de choses, quoi. Il faut que ce soit l'œuvre qui parle. Si elle est forte, elle parle. Moi, je sais que je viens plutôt du rock. La première fois que j'ai entendu le Requiem de Mozart, j'ai pris une gifle énorme, quoi. Et je sais, voilà, c'est l'œuvre, si elle est forte, elle parle à tout public. Une œuvre qui est forte, elle a une certaine universalité aussi, quoi.
0: Voilà. Est-ce que vous voulez rebondir là-dessus ? Je vois que Sim, tu bouges un peu la tête. Est-ce que tu as envie de rebondir un peu sur ce qu'a dit Jean-Marie ?
3: Non, je n'ai pas grand-chose à ajouter, mais je partage assez l'idée selon laquelle c'est important de pas, qu'il n'y ait pas une espèce de valeur comme ça qui vient sur une œuvre sous prétexte qu'elle viendrait de tel ou tel artiste ou quoi, et sur l'idée que bah, les gens peuvent aimer ou ne pas aimer... et qu'ils peuvent être libres de le faire, quoi. Et j'ai l'impression aussi que c'est quand même qu'il y a aussi une notion très sociale et d'habitude sociale de milieux sociaux aussi là-dedans, quoi. Il y a différents milieux sociaux qui sont habitués ou accoutumés avec telle ou telle œuvre ou qui ont ou pas les codes de consommer tel ou tel art, quoi. Et effectivement, très souvent, quand il y a des artistes qu'il est bon d'aimer ou des œuvres qu'il est bon d'aimer, c'est selon les codes de la bourgeoisie, quoi, plutôt. Donc, effectivement, c'est pas mal de pas dire il faudrait aimer telle ou telle chose, quoi.
0: C'est sûr.
2: Non, c'est pas dit comme ça, mais quand dans le... Je sais pas, si tu as un papier dans la presse locale et que de suite, on évoque la dimension internationale d'un artiste, et si et ça, les gens, s'ils comprennent pas, ils se sentent un peu sots, quoi. C'est surtout, c'est pas... Voilà, c'est dans l'énoncé de la présentation des œuvres d'art que on parlera rarement du fond de l'œuvre, quoi. On parle de l'artiste et de son CV, et c'est un peu ça, quoi. Dans la musique, je sais pas, dans le rock, dans le rap, dans tout ce que tu veux, les gens ils aiment ça si ça les touche, quoi. Au bout d'un moment, même s'il y a des noms qui sonnent, je pense qu'il y a quelque chose d'immédiat ou pas. Mais il y a une réelle appréciation, quoi, qui n'est pas due au CV de la personne.
0: C'est sûr. Si vous voulez, j'ai une petite question, si tu veux, pour la prochaine, ou si tu voulais rebondir, comme tu veux.
1: Non, vas-y, prochaine question.
0: Allez. Alors, Thibaut, comment tu as amené, toi, tu as fait des actions de médiation culturelle, du coup, notamment sur des projets avec des publics qui étaient plutôt exclus à la base.
1: Ouais.
0: Et comment tu as amené l'échange entre le public et l'art, qui ne connaissait pas forcément, comment tu as sensibilisé ?
1: Ok. Alors, j'ai travaillé avec des publics, on va dire, un peu éloignés de la culture. Donc, en gros, c'est éloignement géographique, donc principalement quartier prioritaire ou zone rurale. Après, j'ai aussi pas mal travaillé le secteur justice, donc tout ce qui est la PJJ, donc c'est les jeunes qui sont placés sous coup de la justice ou en maison d'arrêt. C'était plutôt à ce niveau-là. Moi, là, en vrai, quand même, la grosse facilité, et c'est un des grands avantages, je trouve, du rap et globalement de la culture hip-hop dans la médiation culturelle, c'est qu'il y a un côté où c'est très facilement accessible parce qu'en fait, ça demande pas de compétences particulières. Alors évidemment, ça peut toujours aider hein, d'avoir fait du solfège ou quoi, mais en fait, on peut être un très bon rappeur sans avoir fait de solfège. Et aussi, ça demande peu de matériel, peu de moyens. Et en fait, finalement, enfin, voilà, il suffit d'une instru, un papier, un stylo, et en gros, tu as la base pour commencer à travailler. Donc, c'était quand même, c'est un des points facilitateurs, je trouve, avec cette esthétique-là. Et puis, c'est aussi, en fait, une esthétique qui est connue et souvent appréciée de, parce qu'en gros, moi, j'intervenais beaucoup avec des jeunes. Donc, en fait, on arrivait quand même avec un truc assez facile de proposer de la médiation autour d'une musique qu'ils connaissent déjà, dont ils ont souvent les codes. Donc, il y avait un côté assez facilitant à ce niveau-là. C'était quoi le fond de la question sinon?
0: C'était ça en fait. C'était ce que tu as dit, comment on amène l'interaction, l'échange, quoi. Donc, ça...
1: Ouais, et après l'interaction, l'idée c'est, enfin, en tout cas, moi quand j'interviens ou quand je fais intervenir des artistes, donc on intervient souvent dans des cadres particuliers, dans un cadre scolaire, dans le cadre voilà, d'une action culturelle en milieu carcéral ou quoi. Donc l'idée c'est quand même d'essayer de sortir du cadre dans lequel on est, quoi, de pas forcément faire sentir qu'on est en classe ou
0: Bien
1: essayer
0: sûr,
1: de
0: ouais.
1: faire oublier peut-être.
0: Ce côté.
1: Je dis bon, c'est peut-être, enfin voilà, je pense qu'on n'arrive pas complètement à faire oublier qu'on est en prison, mais voilà, enfin l'idée c'est vraiment d'arriver avec une logique d'horizontalité où voilà, on va pas venir apprendre quelque chose à quelqu'un, mais c'est montrer, donner des clés, et ensuite c'est à la personne de faire quoi. Donc l'idée c'est d'avoir une logique horizontale pour que ça se passe bien, et aussi je pense pour que le public il s'empare en fait de l'œuvre ou de l'action que tu as envie de mettre en place. Bah voilà, faut réussir à créer de l'échange, de l'horizontalité,
0: Totalement, ouais.
1: et de casser le côté qu'on a souvent, surtout en France je trouve, très vertical de l'apprentissage avec le sachant et ceux qui apprennent, tu vois. Essayer de sortir un peu de ces logiques-là.
0: Est-ce que quelqu'un veut rebondir? Moi, j'ai. Sinon, tu voulais rebondir? Non, c'est bon. Parce que moi, ça me fait penser aussi. Enfin, ça me fait poser la question plutôt que ça me fait penser. Du coup, est-ce qu'il y a des types d'art, de culture qui sont plus faciles à amener, comme le hip-hop dont tu parlais, à des jeunes qui écoutent, enfin, parce que le hip-hop est écouté majoritairement en France, donc forcément ça amène facilement la discussion, que par exemple, vous, avec vous, Jean-Marie Bénézet, l'art contemporain, est-ce que c'est plus compliqué d'amener l'interaction, la rencontre avec un public? Est-ce que vous avez déjà remarqué des nuances par rapport à cela?
2: C'est mes réponses précédentes qui concernaient en fait l'accès à des œuvres d'art. Mais pour ce qui est de la médiation, moi je fais encore, là, j'ai un projet en cours, mais j'ai fait pas mal de projets. Mon titre, d'ailleurs, c'est médiateur. Pour la Fondation de France, un programme qui s'appelle Les Nouveaux Commanditaires, où on met autour de la table les gens qui vont vivre avec l'œuvre, et avant de vivre avec l'œuvre et avant de me proposer l'artiste, on fait en sorte que les gens puissent déterminer les souhaits, les besoins. Il y a un cahier des charges. Les gens sont acteurs du début à la fin, quoi.
0: Ok, c'est
2: C'est-à-dire, moi,
0: ça.
2: après, mon rôle, c'était de proposer à un artiste, pas sa personne, hein, mais son travail.
0: Bien sûr.
2: C'était accepté ou pas, en général, c'était accepté, parce que c'est un gros, gros travail de pouvoir répondre justement par le travail d'un artiste ou le volet d'un travail d'un artiste qui correspond aux besoins. Et après, le travail se fait avec tout le groupe et avec l'artiste, quoi. Et ça, c'est vachement bien parce que ça devient un élément amplifiant. Le plus gros projet que j'ai fait, c'est un EHPAD avec Christian Lacroix, qui a vachement joué le jeu. Et le projet s'est amplifié chaque fois, quoi. C'est-à-dire, autour de la table, il y avait des résidents, il y avait les familles de résidents, il y avait la direction, bien sûr, service médical, des aides-soignantes, qui étaient les personnes les plus riches, en fait, parce qu'elles sont en contact direct avec les résidents. Et ça a fait un projet dont les gens sont fiers, quoi. Et ça fait une véritable médiation parce que les gens sont acteurs, quoi.
0: Oui, c'est ça.
2: Ils écoutent, l'artiste corrige la copie si ça va pas. Il y a une étude qui est faite, après il y en a une autre qui, enfin il y en a une seconde, elle est modifiée ou corrigée, souvent amplifiée, parce qu'il y a des besoins qui se créent, des fois proposés par l'artiste même. qui propose des choses en plus qui correspondent au projet, ou proposé par une aide-soignante, un médecin, une personne, une ASL, la personne qui fait le ménage et qui a une riche idée sur. Et voilà, ça, c'est, il y a une véritable médiation, mais c'est pour un projet artistique, en fait. Et je crois que votre question première était comment faciliter l'accès, en fait, à là, il faut qu'il y ait un projet, il faut que je sois sollicité ou que je sollicite. Mais c'est quelque part, c'est très localisé, quoi. Mmh. Mais dans son ensemble, je pense qu'il faut assez faciliter les choses, quoi. Et ce projet-là aussi, pour pas mal de... ce projet-là était presque transgénérationnel, parce qu'il y avait les résidents qui sont très âgés, le personnel qui est adulte, et puis de plusieurs générations. Donc ça, c'était plutôt assez intéressant, quoi, de croiser aussi des générations là-dessus, quoi, sur un projet... qui était fait pour le bien-être des gens qui vivent là et ceux qui y travaillent, quoi, aussi, quoi. Okay. Mais là, il y a de réelles choses qui se passent, quoi. Et de véritables médiations. Mais c'est sur un élément précis, quoi. C'est pas de façon générale ce qu'il faut faire pour amener l'art aux gens, quoi, pour faire en sorte que ce soit plus accessible.
0: Oui, c'est sûr. Et du coup, est-ce que, selon vous, certains dispositifs de médiation, ça va apporter de la légitimité à un artiste ou à une œuvre ?
2: Absolument. Parce que des gens que j'ai fait travailler, j'en ai fait pas mal de commandes. Et les artistes que j'ai fait travailler étaient beaucoup moins payés que quand ils sont en galerie. Mais ils étaient très fiers d'avoir fait quelque chose, quoi, d'avoir servi à quelque chose. Mmh. Parce qu'ils ont une fonction, les artistes sont aussi fiers, ils ont cette préoccupation. Je parle pour les artistes d'art plastique, je dis pour les musiciens, c'est pareil aussi. Ils courent un peu après la reconnaissance, quoi, un peu beaucoup. Et dans les arts plastiques, la reconnaissance, c'est la valeur vénale. Et là, quand ils se sentent utiles, et pas simplement pour réaliser leur boulot et être considérés, rentrer dans un musée, ils sont super contents, quoi. Mm. Moi, chaque fois, ils m'ont tous remercié, quoi, de leur avoir proposé ça. Ils ont une fierté d'avoir été utile, en fait. Okay. Et ça, c'est plutôt pas mal, quoi. C'est plutôt pas mal. Mais bon, je le répète, c'est des choses qu'on peut faire, mais sur des projets précis, quoi.
0: Ok. Voilà. Tu veux ajouter quelque chose, Maggie ?
4: Oui, non, c'était pour rebondir un peu là-dessus. Pour moi, c'est quelque chose... comment dire, cette légitimité ou illégitimité d'artiste, en général, elle est... elle a été quand même... Ce n'est que mon avis, évidemment, mais façonnée en partie par la société et sur l'œil que la société a sur les artistes, de manière générale. On est... que ce soit d'un point de vue d'échelle sociale ou d'un point de vue place dans la société, il y a toujours cette idée, cet a priori de la marginalité des artistes. Et le fait, en fait, de... Je pense que l'illégitimité, elle naît de cela aussi. C'est-à-dire que quand un artiste sait qu'il peut mettre son art au service de quelque chose, évidemment, il va se sentir... reconnaissant de pouvoir le faire, littéralement. Mais je trouve que là où il y a un levier que j'aimerais qu'il change un peu parfois, c'est par exemple, la vision qu'on a des artistes reste quelque chose d'assez superficiel. Parfois, je trouve qu'on ne va pas chercher assez dans la profondeur de l'artiste. On se limite parfois juste à son art, finalement. Mm-hmm. Et que du coup, légitimité naît de ça aussi.
0: Je vois.
4: C'est-à-dire que quand une personne, en fait, peu importe la simplicité ou la complexité de son art, reste elle-même un être complexe et à qui parfois on ne laisse pas forcément par... certains codes sociaux, par certains a priori, la possibilité de se montrer telle qu'elle est réellement face à la société.
0: Mmh, ok.
3: Moi, je partage tout à fait ce que tu viens de dire.
0: Okay. Ça marche.
1: Après, peut-être aussi sur la légitimité, c'est que je trouve aussi parfois c'est important de... Enfin, moi, en tout cas, je sais, des fois, j'ai des démarches où je me pose la question... de la, et ça rejoint un petit peu peut-être ce que tu disais, mais de la légitimité d'un artiste, non pas à travers ce qu'il a fait artistiquement, mais de par ce qu'il représente et tout ça, pour le placer dans une forme d'action culturelle. Typiquement, quand je fais des projets en ZUP, je vais m'efforcer au maximum, tu vois, par exemple, de travailler avec des artistes qui peut-être sont issus de ces territoires-là, qui sont issus de ces territoires, et parce que je sais que déjà il va y avoir une forme de légitimité vis-à-vis du public de par le fait qu'ils aient en fait un vécu commun, une expérience commune, et que ça va aussi faciliter la médiation et du coup forcément la réussite du projet. Et puis je trouve aussi parfois que c'est important, enfin il y a le côté artistique qui est important, mais quand on fait de la médiation culturelle, moi en tout cas il y a la question, voilà, en fait la question sociale elle est aussi importante, et du coup voilà, permettre au public de s'identifier, de se sentir représenté, de se sentir compris, c'est des notions qui sont aussi essentielles, et il ne faut pas que se reposer sur l'artistique et la réussite artistique d'un projet. Voilà, il y a toutes ces questions un peu sociales qui sont importantes dans le cadre de l'action culturelle et de la médiation. Et voilà, du coup, la légitimité, je trouve qu'elle est, elle est un peu double, quoi. C'est, l'artiste, il faut qu'il se sente légitime, mais il faut aussi savoir si, enfin, voilà, s'il a une forme de légitimité.
0: On va en parler après.
1: Pardon, désolé, j'ai spoil la suite.
0: Non, pas de soucis, c'est important aussi d'annoncer la suite comme ça. Mais du coup, enfin, dernière petite question, il y a aussi, j'imagine que vous avez tous déjà, moi ça m'intéresse aussi, est-ce que vous avez déjà rencontré des personnes qui ont changé, donc vous, Thibaut et Jean-Marie, plutôt à travers les expositions ou des dispositifs de médiation que vous avez mis en place, est-ce que vous avez déjà eu des retours de personnes qui ont changé de regard, de vision un peu du monde ou sur eux-mêmes par rapport à une action de médiation culturelle ou une rencontre avec une œuvre ou à l'art, et même vous en tant qu'artiste, est-ce que vous avez déjà pu toucher des personnes de cette manière-là? Voilà, ça m'intéresse. Qui veut commencer? Commence.
1: Oh, moi, je veux bien. En vrai, alors je ne sais pas forcément si ça a changé des vies et tout ça, mais en vrai, j'en ai plein des expériences comme ça. Changer le regard, souvent, en fait, quand moi j'ai beaucoup bossé sur des projets rap, et en fait, souvent, c'est changer le regard des profs ou en fait des gens qui sont pas très sensibles, et en fait à travers des ateliers de médiation soit où ils sont acteurs, soit voilà, c'est souvent des gens qui accompagnent des jeunes ou des choses comme ça, et en fait ça va permettre de changer leur regard. J'en ai plein des profs qui m'ont dit, ah mais en fait je pensais pas que dans le rap on pouvait dire ça,
0: et
1: que,
0: combat.
1: Tu vois, le classique, tu vois,
0: voilà.
1: Donc ça, il y en a un paquet. Et après aussi plein de, à plus, enfin pas à plus petite échelle, mais à des échelles différentes, plein de participants qui en fait se sentaient pas forcément capables ou légitimes au départ à faire de la musique, essayer de, enfin voilà, d'écrire, etc., etc., et qui en fait se rendent compte qu'ils sont capables, et du coup donc je pense que ça change aussi leur peut-être leur vision d'eux-mêmes. Je pense qu'il y a un sentiment quand même de réussite et d'accomplissement qui est cool, quoi. Donc après, il y en a plein des exemples, mais ouais, souvent je dirais ça.
0: Moi, je me souviens quand on avait eu un petit entretien ensemble, Sim, si tu te souviens, on avait parlé du fait que en tant qu'artiste, participer à des événements, à des projets de médiation culturelle, ça aussi te permettait d'avoir un regard un peu plus pro, regard de tes proches. Enfin, c'était pas vraiment comme ça que tu l'avais formulé, mais que tes proches disent, ah ouais, en fait, le rap, c'est pas que faire de la scène, c'est aussi faire des rencontres, quoi.
3: Ouais, ben je sais pas trop au niveau des proches, en tout cas je trouve l'effet principal en tant qu'artiste d'animer une action de médiation, il y a aussi ce truc de le regard sur soi-même, genre ah oui, ok, en fait il y a des trucs que je sais faire, pour les apprendre il faut savoir les maîtriser un minimum, quoi. Et des fois quand t'es artiste ou que tu fais juste tes projets, tu te rends pas toujours compte de ce que t'acquiers et ce que t'apprends en faisant, quoi. Et du coup de le transmettre à d'autres, ça fait aussi faire ce petit chemin de se dire, ah oui, ok, en fait, en faisant de la musique, quoi, en rappant, en écrivant des textes et tout, j'ai quand même appris à faire ça en le faisant. Et du coup, le transmettre, ça te dit, ah ok, j'ai une fonction. Enfin, je fais de la musique et c'est un métier presque que j'ai appris, quoi, à faire, et que je sais faire alors, plus ou moins bien avec le temps et tout, tu vois. J'espère que je saurai encore mieux le faire dans l'avenir. Mais voilà, il y a ce truc de. Et du coup, peut-être, effectivement, ça change aussi la façon de. Peut-être pour moi, de l'assumer auprès d'autres gens, quoi. Quand t'as réussi à le transmettre à des gens, du coup, t'assumes un peu plus ce truc de « ouais, mais moi, je sais faire ça, quoi. » Enfin, c'est un métier, quoi. C'est pas juste un hobby.
4: Le fameux hobby.
2: Ce que je peux faire, et je pense avoir réussi, c'est qu'en proposant ces expositions avec des noms conséquents, avec des gens qui sont à toute première expo, de façon non arrogante, c'est-à-dire en faisant travailler les artistes sur l'identité d'un village, ben, j'ai fait acheter leurs premières œuvres d'art à plein de gens qui n'avaient jamais acheté une œuvre d'art, et des gens pas forcément richissimes, souvent modestes, Et puis, il y a plein de gens qui venaient voir les expos que je proposais, qui vont voir les musées maintenant. Quoi. Donc ça, ça me, je suis assez... beaucoup me l'ont dit, donc je suis assez content de ça. Quoi. Mm. Donc on peut, ça, peut, ça, ça peut payer, et puis à l'extérieur de ce que l'on fait, que ça, ça peut ouvrir les gens à autre chose que leur quotidien rural. Ou... Voilà. Okay. Et c'est vrai que ça peut marcher.
4: Et moi, je peux juste ajouter, pour moi, la... j'ai l'impression d'agir un petit peu dans, dans le quotidien, finalement. Que ce soit dans mon entourage proche, par exemple, j'ai des enfants à la maison qui ont accès, finalement, à une culture auquel ils n'auraient pas forcément accès juste à l'école. J'ai mon entourage proche, mes amis, ma famille. Et au-delà de ça, bah, j'ai intégré des projets qui m'ont permis de vraiment diffuser. De vraiment diffuser mon art. Et le dernier projet récent, enfin, bon, dans lequel, auquel j'ai participé, c'était le projet Voix Unie, où en fait on était regroupés dans une même chorale les résidents d'un EHPAD et des personnes en réinsertion sociale après détention qui viennent par le biais de l'association Le Wake Up Café. Et je me suis sentie très utile, c'est le mot, mais plus que ça. Mmh. De ma petite place d'être humain, que je remets souvent en question, j'ai senti que je pouvais apporter aux autres, et moi-même j'ai reçu énormément par le biais de cette expérience-là. Donc du coup, je me suis retrouvée encore une fois dans, dans ce balancement entre bah, on donne et on reçoit. C'est un peu ce que je vis sur scène. C'est mmh. une des raisons pour lesquelles je fais ce métier. J'aime monter sur scène parce que je partage littéralement un morceau de moi quand j'y suis.
0: Okay.
4: Et je récupère toujours de l'énergie en retour, et c'est ce qui est ce que je trouve très beau dans ce dans cette profession, et que on sous-estime beaucoup finalement. C'est ma thérapie personnelle. mais là, au-delà de ça, bah c'était factuel, c'est des personnes où si on leur pose la question aujourd'hui, avoir participé dans un projet comme comme celui-là leur a fait voir la vie différemment, dans le sens où pour certaines personnes âgées, ça les a sortis de leur isolement, ça leur a donné envie de tenter de nouvelles choses. Pour les personnes du Wake Up Café, ça leur a donné envie de... ça leur a fait se sentir tout simplement intégrés, en fait, parce que dans une chorale, on est ensemble, on n'a pas le choix, parce que sinon, c'est un peu compliqué au niveau du son, évidemment. Mais surtout, on se met en condition pour tous se retrouver au même endroit en même temps. Et ça, ça force le travail personnel, ça force à regarder un petit peu ce qui se passe en nous aussi.
0: Mmh.
4: Et je crois que c'est, voilà, pour moi, c'est comme ça qu'on peut agir sur les gens autour de nous, et que ça peut vraiment avoir un impact sur le long terme d'un point de vue personnel.
0: Mmh, je vois. Voilà. Merci en tout cas pour ces beaux échanges. On peut passer à la deuxième séquence qui va pouvoir on va pouvoir entrer plus dans le cœur du sujet et commencer vraiment à débattre sur la question de la légitimité artistique avec les actions de médiation culturelle. Est-ce que, selon vous, en tant qu'artiste, dans un premier temps, et puis après je me tournerai vers vous, Jean-Marie et Thibault, il y a le regard des autres, ça impacte votre sentiment de légitimité, ou votre, enfin, légitimité, c'est le mot qui va revenir souvent dans l'émission, mais c'est aussi, on parle beaucoup de reconnaissance de soi dans son travail, de se sentir à sa place, ça, voilà.
3: Moi, j'ai l'impression, déjà, je trouve que c'est intéressant parce que il y a la différence entre la légitimité et le sentiment de légitimité, enfin, où là, on peut être légitime ou non à faire un truc, et on peut se sentir pas du tout légitime alors qu'on l'est, ouais, etc., quoi. Du coup, ces deux, mais moi, pour parler personnellement, effectivement, le regard des autres me donne de la légitimité, enfin, ou en tout cas, me donne du sentiment d'être légitime, quoi, puisque évidemment, plus j'ai fait des concerts, plus je me suis dit, ok, bon, les gens ont l'air de bien aimer, donc j'ai peut-être le droit de faire des concerts et de sortir des morceaux, enfin, ça me renforce dans l'idée que je peux le faire, quoi. Alors même qu'avant de faire mon premier concert, je pense que je me disais, mais t'es qui pour faire un concert, genre vraiment, tout le monde s'en fout de ce que tu vas raconter. Enfin, tu vois,
0: Donc
3: ouais, pour moi, le regard des autres aide, mais avec quand même une limite que ça reste ce sentiment de légitimité ou d'illégitimité. Des fois, enfin, je sais que j'ai des phases où je suis moins bien dans mes pompes, par exemple, et où je peux tout à fait me dire que je suis pas du tout légitime, alors même que j'ai des super retours des gens ou quoi. Donc c'est plus complexe que juste ok, les gens te valident et ça marche. Enfin, c'est pas un truc très binaire où ok, t'as des retours. Et donc je pense que.
0: Mais ça participe d'une
3: Mais ça peut quand même participer, ouais, j'ai l'impression. Et après, il y a aussi quand même le truc, du coup, pour encore une fois parler de moi, où j'ai la chance de. Enfin, je suis un mec blanc de la classe un peu moyenne, quoi. Et du coup, je pense que malgré peut-être les freins à me sentir légitime que j'avais, ben, quand même, je vis dans une société où être dans ma position, c'est un peu plus facile que pour d'autres de s'exprimer. Enfin, il y a un truc aussi où j'avais, entre guillemets, les cartes et les origines et le milieu social pour, en tout cas, me sentir relativement légitime à donner mon avis sur des trucs ou à parler.
0: Enfin, en tout cas, on te donnait la légitimité.
3: Ouais, j'avais peut-être c'est ça, exactement. Peut-être que j'étais dans un endroit où j'avais l'habitude que ce que je disais compte au moins un peu, quoi. Peut-être, donc voilà. Donc il y a aussi ça de où tu viens, quoi.
4: Pour moi, le regard des autres, il est important, mais vraiment dans une certaine mesure. Pour moi, c'est une question de moment de vie aussi. Pour un artiste, c'est, si je prends mes débuts, sur scène, on m'y a traîné. Je suis reconnaissante aujourd'hui, mais je n'avais absolument pas envie d'y aller. Faire un exposé à l'école, c'était mon pire cauchemar.
0: Ah, ok.
4: Donc, vraiment, monter sur scène, pour moi, c'était un traumatisme à chaque fois. Et peu importe, hein, le retour était positif. C'est-à-dire que les personnes qui me voyaient en concert et me faisaient de très bons retours et souvent bienveillants, en fait. J'ai jamais quelqu'un qui s'est posté devant moi en fin de concert et qui m'a dit, désolé du terme, t'as fait de la merde. Ça m'est jamais arrivé. Les gens le permettent pas, en réalité, finalement. Ouais. Mais par contre, on m'a dit une fois, c'était une coach à l'époque que j'avais, et qui m'a dit simplement, quand t'es monté sur scène, tu t'es jugé. C'est-à-dire qu'on m'a dit, quand je t'ai vu arriver sur scène, toi-même, tu étais déjà en train de te faire une très mauvaise idée de toi-même avant même de commencer ta prestation. Mmh. Et ça s'est senti. Et ça, c'est quelque chose que j'ai trouvé très puissant à l'époque, parce que c'est ce qui m'a fait changer beaucoup de perspective. C'est que déjà, la vision que j'ai de moi-même va forcément impacter... la vision que j'ai de moi-même va forcément impacter celle que je vais renvoyer aux autres. Marcher fièrement dans la rue et marcher la tête basse n'aura pas le même charisme. Et ben pour la scène, c'est la même chose. Donc en fait, cette idée pour moi de regard des autres, elle a l'importance que l'artiste lui donne, littéralement. C'est-à-dire que si le regard des autres devient moindre, moins écrasant, la personne sera plus... détendue, épanouie sur scène, pourra beaucoup mieux partager son humour, son art, ses pensées, ses revendications, parce que en sachant déjà que ce qu'elle partage, ça vaut quelque chose, et en sachant déjà que ce qu'elle partage, ça a une importance, même si c'est que pour elle l'importance. Et ben là, on provoquera aussi une écoute qui sera différente. Du coup, voilà, si le regard des autres, il est impactant, mais selon moi, vraiment, le travail émotionnel et psychologique qu'on a en tant qu'artiste, il est énorme. En fait, on n'a pas une société qui nous apprend à venir marcher sur une scène et dire j'ai ça à dire. Je vais parler encore en mon nom, parce que peut-être qu'il y a des personnes où vos parents vous ont préparé à ça depuis enfant, mais moi, clairement pas. D'accord. Donc, c'est pas une société où celui qui parle le plus fort... il faut. On en a besoin, mais c'est pas ce qu'on nous apprend, ni à l'école, ni dans les livres, ni dans la société de manière générale. Sortir du lot, des codes, ça fait peur à tout le monde. En fait, la différence fait peur, de manière générale. Donc, du coup, dans une société où la différence fait peur, arriver et dire, attendez, moi, j'ai quelque chose de différent à vous présenter, et je trouve que ça vaut le coup, ça demande du cran, finalement. Mm-hmm. Ça demande mais faut que nous-mêmes, on s'en convainque et qu'on réalise que tout ce qu'on fait, finalement, on en a du cran. Et qu'il y a beaucoup de gens qui seraient pas forcément, qui n'auraient pas l'énergie ou même le désir de faire ce qu'on arrive à faire en mettant simplement le pied sur la scène. Et à partir de là, c'est un changement de perspective. Mmh. C'est un changement de perspective, c'est un changement de regard sur ce qu'on fait, sur ce qu'on a à offrir. Et là, le regard des gens, son impact diminue. Ils n'aiment pas de souci. Par contre, moi, j'ai réalisé ce que je pouvais faire du mieux que je l'ai pu. C'est ce que j'avais à donner aujourd'hui, le temps de cette prestation, peu importe le niveau que j'ai eu. Prenez-le. Et vous n'en voulez pas, repartez sans, et c'est ok. Et en gros, vivre tranquillement avec le fait que c'est ok. Mais sinon, ça impacte évidemment, et surtout quand on commence. Mais réussir à, je pense que réussir à s'en défaire au fur et à mesure pour pouvoir vraiment s'autoriser à vivre son art en profondeur, je pense que c'est la meilleure délibération finalement.
0: Très beau ce que tu dis, c'est touchant, je trouve.
4: moi, je suis sentimentale.
0: Voilà, mais c'est ça qu'il faut. Mais parce qu'en fait, ça me fait penser sur les réseaux. Enfin, on va parler un peu réseaux sociaux. Parce qu'en gros, ça me fait penser que sur les réseaux sociaux, on est exposé au regard des autres, mais au regard de tout le monde. En fait, il n'y a vraiment pas de filtre. Alors que sur scène, on fait de la communication pour un public qui vient nous voir de son plein gré. Sur les réseaux sociaux, notre vidéo, si on fait un réel quand on est artiste, elle passe sur le Insta de Pierre-Paul Jacques, et c'est Pierre-Paul Jacques qui va donner son avis en commentaire. Donc moi, c'était une petite question que je me suis posée aussi en faisant ce mémoire, c'était est-ce qu'une exposition médiatique pour vous, déjà les professionnels dans la médiation culturelle, est-ce que ça va vous... maintenant, est-ce que c'est une forme de reconnaissance et de dire ah, tel artiste, il a l'air d'avoir des likes sur les réseaux, des suivis. Moi, je parle aussi pour la musique avec toi, Thibaut, ou même, je sais pas, si Jean-Marie, dans l'art contemporain, il y a cette dimension-là, réseaux sociaux. Est-ce que ça va impacter votre choix dans un accompagnement ou dans le développement d'un projet culturel? Donc déjà, la première question à vous, puis après, je la tournerai pour les artistes.
1: Moi, honnêtement, oui, je pense qu'en fait, des fois, ça joue, parce que des fois, il y a des enjeux de médiation qui... En fait, c'est vrai qu'un artiste, peut-être, qui est exposé, tu vois, qui a une forte visibilité, c'est peut-être aussi parce qu'il a une expérience longue dans le métier, qu'il a peut-être des réussites, et que des fois, ça peut être des parcours inspirants que moi, je vais me dire, c'est intéressant à ce moment-là, qu'il le partage dans le cadre d'une médiation culturelle. Donc ça va être ça. Après, je vais pas le faire, ça va pas être pour un intérêt de faire venir du public ou quoi, tu
0: bien
1: vois
0: sûr.
1: Mais je sais, alors j'étais pas encore moi à Dastorm, mais je sais que par exemple une fois on avait fait une rencontre entre Medine et des personnes qui étaient incarcérées à la maison d'arrêt de Nîmes. Et c'était, tu vois, une figure très médiatique et tout.
0: Medine, c'est un rappeur ouais, très connu en France pour les auditeurs.
1: Voilà, et un peu controversé aussi.
0: Aussi, parce qu'il prend la parole sur beaucoup de sujets.
1: Sur beaucoup de sujets, ouais. Et en fait, c'était génial parce que, en fait, c'était très valorisant, je pense, pour le public de voir que quelqu'un d'aussi médiatisé prenait son temps pour venir les rencontrer, tu vois. Et après, accessoirement, Medine, c'est quelqu'un d'hyper intéressant, cultivé, qui a plein d'avis, tu vois, hyper pertinent sur plein de sujets. Donc, en fait, c'était juste une

0: faire dans la transmission, etc. Il faut que tu aies des choses à raconter, faut que tu aies une méthode aussi de travail qui soit adaptée au public avec lequel tu as travaillé. Donc, je dirais quand même, la plupart du temps, pour moi, c'est pas quelque chose qui est essentiel dans le cadre de médiation, mais des fois, ça peut être intéressant, en fait, ça dépend de ton projet de
1: Oui,
0: médiation, quoi.
1: je vois. Et vous, Jean-Marie?
2: Moi, je n'en tiens pas compte pour les projets.
1: Ok.
2: Je pense que comme ce qui vient d'être dit précédemment, c'est la personnalité, la qualité du travail qui doit correspondre au projet que l'on fait et pas le nombre de followers sur Instagram.
1: Ok.
2: C'est pas forcément compatible. L'artiste avec qui je travaille en ce moment, il en a un paquet, mais je ne le savais pas. Et voilà, mais c'est pas premier. Ce qui doit être premier, c'est la qualité au sens de ce qu'est l'œuvre elle-même par rapport au public auquel on s'adresse, quoi. Je parle ça dans le cas de médiation pour des projets.
1: Bien
2: Mais
1: sûr.
2: sinon, pour le reste, par contre, à l'époque de mon expérience, il n'y avait pas Insta, en tout cas. Mais sciemment, je mettais des gros noms avec des noms pas connus, de sorte à ce que si je mettais des noms que pas connus, ben, les gens ne venaient pas. Et le challenge, il n'était pas forcément pour les moins connus, parce que faut s'appliquer, parce qu'on a souvent d'heureuses surprises avec des gens qui n'ont pas de notoriété, mais qui ont un talent fou. Et ça demeure aussi. Il y a plein de gens, d'artistes plasticiens qui ont énormément de talent, mais qui n'ont pas un appareil critique qui les suit, qui n'ont pas de gros collectionneurs qui les suit, qui n'ont pas de, voilà, qui n'ont pas de grosses galeries. Et il y a plein de. Moi, mes expos, je les prenais autant dans des galeries, les gens que choisissaient les artistes, que dans un bistrot. C'est la valeur de l'œuvre, quoi, ce qu'elle transmet qui doit être important et pas le CV ou le nombre de followers, quoi.
1: Ok,
2: C'est. Voilà.
1: ça marche.
0: Et juste, je voulais rebondir sur un petit truc aussi que. Mais. Enfin, c'est plus anecdotique, mais par contre, je trouve que. Enfin, moi, je le vois aujourd'hui principalement chez les jeunes. La question des chiffres, elle est hyper. Enfin, dans le rap, en tout cas, moi, quand j'interviens sur du rap et tout, la question des chiffres, c'est le premier truc qui vient, tu vois.
1: Ouais, je vois.
0: Donc,
2: Ah ouais, c'est fou
0: en
2: ça.
0: gros, le poids sur les réseaux et l'argent. L'argent que les artistes gagnent, c'est vraiment les deux
1: Ah ouais,
0: questions.
1: ok.
0: Qui reviennent tout le temps et c'est un peu quand même effrayant, enfin intéressant, mais un peu effrayant à analyser que en fait maintenant le premier prisme d'analyse, alors on peut peut-être mettre ça un peu sur le fait aussi que quand t'es au collège et tout,
1: Mais il y a vachement
0: bah
1: plus. On est une génération de toute façon
0: ouais,
1: très ouverte sur
0: mais
1: les
0: en tout cas
1: réseaux.
0: ouais, c'est un nous je pense qu'on peut se dire ah bah pour nous ça amène, enfin tu vois, ça va pas amener forcément plus de légitimité à, mais faut quand même, je pense, capter. Enfin, et je parle pour le rap. Je pense qu'il y a d'autres esthétiques artistiques où c'est différent, mais c'est un vrai prisme de lecture. Par contre, pour une partie du public, la question des chiffres et tout. Et puis il y en a beaucoup pour qui la légitimité, elle s'exprime plus qu'à travers ça, quoi.
1: Ouais, c'est ça,
0: Malheureusement.
2: mais tout à
1: totalement,
2: fait.
1: ouais.
2: C'est pareil pour le public bourgeois qui achète de l'art, quoi. Souvent, ils achètent la signature avant d'acheter l'œuvre elle-même, quoi. Puis il y a beaucoup de problèmes. Enfin, pas de. Oui, pour moi, ça n'a même de problème. Mais c'est-à-dire que la communication est première, quoi. Quand je vois, je sais pas, le travail que fait JR et ce truc à Paris qui a coûté 10, je sais plus combien, 10 millions d'euros. Enfin, c'est alors qu'il y a de l'argent à mettre ailleurs, quoi. Et ces gens-là jouent un personnage, quoi. C'est-à-dire que eux, en tant que tels, ils sont personnages. Toujours le chapeau, toujours les lunettes, et ça fait partie de la valeur de l'œuvre, de la valeur vénale. Tout ça, c'est de la communication, en fait. C'est pas de l'art, quoi. Et donc la communication est devenue hyper importante et maintenant les
1: Oui.
2: réseaux sociaux en font partie. Ça, c'est une évidence.
3: Moi,
0: Moi,
3: vas-y, vas-y.
0: ou non, vas-y.
3: Vas-y,
0: Je voulais juste dire aussi pour rebondir sur cette question, en tant qu'artiste pour le
1: vas-y. Ouais,
0: coup,
1: c'est ça. C'est
0: sur
1: ça.
0: la question des réseaux sociaux, un des trucs qui est, enfin pour moi en tout cas, parfois difficile à vivre, c'est que effectivement, c'est surtout la comparaison autour des chiffres, quoi. C'est que du coup, ça, on a du coup, les moyens de se comparer sur quelque chose, quoi. Et donc, il y a ce truc de, bah, du coup, tu vois les chiffres des autres, où ils en sont, le nombre de trucs qu'ils publient, à quel point c'est qualitatif et tout. Et t'es sur la même plateforme que des gens qui peuvent avoir une équipe de 15 personnes avec qui ils bossent sur des trucs. Et toi, t'es à deux, par exemple, et tu te compares à ça, quoi. Donc ça, je trouve, ça peut créer du sentiment d'illégitimité parce que
1: Carrément.
0: tu te sens pas du tout, par exemple, à la hauteur, si tu débutes ou quoi, en termes de qualité, mais aussi en termes de chiffres, en termes de likes, de followers, de quoi que ce soit.
1: Bah, l'année dernière, j'avais fait une première partie de rendu de mémoire où c'était vraiment comment les artistes communiquent.

0: communiquer sur les plateformes numériques. Et c'est vrai que ça revenait souvent, cette casquette qu'on vous demande de... Enfin, il y a la comparaison qui est flagrante chez vous, et puis aussi la casquette de... On vous demande de maîtriser les codes d'un algorithme du réseau social qui n'est pas forcément quelque chose acquis pour tout le monde, et surtout pas forcément votre rôle initial.
1: Pour moi, les réseaux sociaux, je pense que là, il y a une partie de... Les productions ont compris, aujourd'hui, les grosses productions ont totalement compris que les réseaux sociaux étaient un outil extrêmement efficace. Donc du coup, évidemment qu'ils vont utiliser ça au maximum. Mm-hmm. Mais c'est vrai que pour des artistes indépendants ou pas forcément encore accompagnés, ou selon l'art qu'on pratique, il y a des arts, par exemple, la sculpture, c'est bien de l'en faire sur les réseaux sociaux. On peut faire des très belles vidéos, mais dans la représentation, etc., c'est quand même tous les arts qui demandent du visuel en direct, du ressenti, etc., c'est... Derrière un écran, c'est différent. Donc du coup, selon l'art déjà qu'on veut faire, on peut être un petit peu démuni face aux réseaux sociaux, mais par contre, utiliser les réseaux comme un levier et comme un outil, je pense qu'en 2026, malheureusement, c'est plus un choix, c'est une obligation, parce que les supports, même les plus grands journaux renoncent de plus en plus au papier, même les plus grandes revues renoncent parce que les réseaux prennent toute cette place-là et qu'elle est nécessaire. Donc après, si je demande à ma fille de 9 ans, la seule chose dont elle me parle en ce moment, c'est « Sortez les mouchoirs », voilà, une chanson... Je ne critiquerai pas le côté artistique de cette chanson, mais...
0: Je la connais pas du tout.
1: Peut-être que tu n'auras pas envie de la connaître une fois que tu l'auras écoutée.
0: Je vais regarder
1: ça. Voilà, c'est une chanson rigolote sur les réseaux. Elles écoutent ça à longueur de journée. C'est leur moment. Elles se trouvent extrêmement stylées en écoutant cette chanson. C'est juste que c'est une traîne qui est passée encore et encore et encore sur les réseaux.
0: Bien sûr, ouais.
1: Et qui reste dans la tête. Et devenir une traîne, aujourd'hui, c'est ce que recherchent toutes ces productions en faisant du travail de plus en plus quali, avec des équipes de plus en plus costauds derrière pour faire des vidéos de littéralement 30 secondes à une minute. Tout ça pour réussir à attraper cette viralité, finalement, sur les réseaux. Et on est un peu... à la merci de ce système-là actuellement. Parce que faire de la communication traditionnelle, en extérieur, etc., ça continue de marcher, mais pour une certaine génération, pour un certain public, mais pour ce nouveau public qui arrive, là, qui est dépendant et extrêmement proche des réseaux sociaux, on est un peu pieds et poings par rapport à ça. Moi, j'ai horreur de ça, mais je l'utilise comme un outil parce que je suis obligée, entre guillemets, parce que je suis obligée et parce que je sais que ça fait partie maintenant des codes pour pouvoir communiquer correctement et pour pouvoir diffuser ce que j'ai besoin de diffuser.
0: Okay.
1: Mais voilà, on n'est pas obligé d'aimer, mais en tant qu'artiste, on est malheureusement, je pense qu'on est quand même obligé de s'y coller.
0: Oui, je vois. T'as parlé de public, ça m'intéresse. Parce que du coup, est-ce qu'il y a des publics, vous en tant qu'acteur culturel ou encore vous en tant qu'artiste, qui ont plus de valeur que d'autres par rapport à une œuvre ou un artiste? Alors valeur, c'est pas par rapport... est-ce que il y a... par exemple, est-ce que le regard de vos proches, ça va avoir vraiment un regard particulier sur votre manière d'agir? J'imagine pour le côté psychologique, pour les artistes, ça peut vous aider. Et pour les acteurs culturels, est-ce qu'il y a des publics qui ont un regard particulier, qui vous intéresse à toucher? Voilà.
2: Je sais, oui.
1: Non, mais...
0: Allez-y, Jean-Marie.
2: Oui, moi, ce que je trouvais intéressant quand le centre d'art existait, c'était pas le public des vernissages, c'était le public qui venait après. Et où il y avait des questions, où il y avait un intérêt, où on prenait le temps d'eux, où c'était pas simplement un rendez-vous mondain, on vient voir les gens, quoi, on fait la fête et tout ça, et ça peut avoir son utilité pour faire des contacts, mais on voit rarement bien une exposition lors d'un vernissage, quoi. Et il y a une chose, c'est peut-être hors sujet par rapport à ce dont on parle maintenant, mais
0: rien d'hors sujet, vous inquiétez pas.
2: Ce qui m'a le plus étonné, moi, c'est que souvent les enfants, parce que je recevais des scolaires, et les personnes très âgées avaient les mêmes réactions devant les œuvres. Et surtout devant des œuvres, elles se foutaient, elles ne connaissaient pas absolument le nom, donc c'était pas du tout, il n'y avait pas de. Il n'y avait pas quelque chose, il n'y avait pas un acquis. Je parle des personnes âgées ici en milieu rural qui n'avaient jamais foutu les pieds dans un musée. Elles avaient le même regard que les enfants et elles aimaient ce qu'elles aimaient vraiment, ce qui les touchait. Et ça, c'est un truc qui m'a beaucoup ému, moi. Je trouvais ça plutôt pas mal. C'est d'avoir aucune culture sur l'art, aucune connaissance sur. Et d'être ému par les mêmes choses des générations à l'opposé, quoi. Faut qu'ils se rejoignent, en fait.
0: Bien sûr.
2: Ça, c'est quelque chose qui m'a beaucoup ému. J'ai trouvé ça plutôt pas mal, quoi. Mais bon, je suis un peu hors sujet.
0: Non, en vrai, c'est intéressant. On peut rebondir là-dessus sur le fait que est-ce qu'il y a des publics qui nous ont touchés particulièrement, même en tant qu'artiste, et auxquels on ne s'attendait pas forcément à avoir un retour un jour sur notre art, sur l'œuvre en général.
2: Moi, je dirais qu'il n'y a pas des publics, je dis qu'il y a des gens, quoi.
0: Oui, des gens, c'est vrai.
2: Il y a des gens de milieux sociaux totalement différents qui ont les mêmes réactions.
0: Les humains, on pourrait dire.
2: Qu'elles soient positives ou négatives, ouais. C'est plutôt positif, c'est pas... Moi, j'ai essayé de décloisonner. Bon, mon boulot, je m'emploie, j'allais dire, j'ai presque une action politique, je m'emploie à ça, quoi. Décloisonner socialement les choses par rapport à l'art et à la culture. Et c'est vrai qu'on a en fait, le ressenti des gens par rapport à une œuvre, il est forcément lié à son histoire culturelle, à ce qu'il est, à son milieu social, mais pas forcément. Je m'en l'œuvre d'art, elle a capacité à dépasser ça, quoi. Elle est touchée un peu plus au fond de ce qu'on est en façade ou de ce qu'on est. Moi, j'ai pas vraiment de public que je préfère, en fait, quoi.
0: Ok. Voilà.
2: Que je préfère ou qui m'est particulièrement marqué ou que j'ai particulièrement remarqué. Il y a des pédants qui sont chiants, mais bon, ça aussi, c'est vite fait, quoi. Mais c'est pas grave, quoi. Ça, c'est pas. Mais sinon, non, je. Si ceux-là sont emmerdants, mais sinon, le reste, non.
0: Je vois. Maggie, tu voulais dire quelque chose ?
1: Non, je veux dire, si on parle de valeur d'un public, dans les faits, enfin, dans l'idée, évidemment que non, tout public ou tout auditeur, dans mon cas, a la même valeur, c'est pas la question, mais c'est vrai qu'on peut se retrouver parfois à avoir, tout comme on a des a priori sur les artistes peuvent aussi avoir des a priori. Je sais que je suis déjà arrivée dans une salle ou dans des régions, vu parfois malheureusement, encore aujourd'hui, pas de ma couleur de peau, où j'étais très inquiète de l'attitude et de comment les gens vivraient notre présence sur scène. Parce que, par exemple, dans la ville autour du lieu de concert, le moment où tu te balades, on était allé en Croatie, par exemple, où on était trois chanteuses, du coup, avec pas mal de mélanine. On nous a regardé extrêmement mal. Ça a été très, très oppressant de se balader dans la ville. Ça a été, j'étais pas à l'aise. J'étais pas à l'aise et on avait concert le soir. Mais il y a ce truc qui se crée avec la scène, cette limite qui saute, finalement. Où on a passé un très bon concert, et même nous, en montant sur scène, on s'est pas dit, on va être passer des personnes qui vont être racistes.
0: Bien sûr. Ouais.
1: J'avais cet a priori avant de monter sur scène, mais une fois sur scène, j'étais juste sur scène. J'étais juste sur scène, et il y avait juste, comme vous le disiez, des gens en face. Pareil, si on sait qu'on a, pendant certaines résidences artistiques, organisées dans les maisons pour tous ou dans certains locaux qui prêtent aux artistes, en fait, pour pouvoir travailler une semaine entière, etc., les répertoires, tout ça. En général, en contrepartie, c'est un grand mot, parce que pour nous, ça ne coûte rien, c'est avec plaisir, mais il y a des écoles qui viennent parfois, ou des associations qui viennent nous voir pendant les répétitions, qui peuvent assister aux représentations, etc. Et on s'est retrouvés avec des enfants, donc trois ou quatre classes qui sont arrivées d'un coup dans la salle, et on a un répertoire. On a, dans ce projet-là, on avait un répertoire afro blues, soul, funk, rock à l'ancienne, avec ce côté très roots, quoi. Et du coup, il y avait ce truc, est-ce que, bah, à leur âge, voilà, ils aiment mettre Gims, ils aiment tout ça. Et j'ai eu ces pensées-là à me dire, ok, bah, c'est un autre style de musique, est-ce qu'ils vont accrocher, est-ce que ça va pas être long pour eux, il y a une heure et demie de répétition, machin, est-ce qu'ils vont accrocher finalement, de leurs âges différents, etc. Et ça a été un meilleur public, peu importe un style de musique qu'ils ne connaissaient ni Dave ni d'Adam. Ils sont juste venus, en plus c'était vachement bien, ils n'avaient pas école grâce à ça. Donc voilà, ils sont venus dans la salle et ils ont mis une ambiance incroyable, ils étaient super contents. Ils ont beaucoup aimé, ils nous ont posé plein de questions, des questions d'enfants, mais des fois extrêmement pertinentes. Et c'était, voilà, c'était... je me suis auto-surprise à chaque fois, en fait, à découvrir à quel point... Voilà, on est face à des gens et que la musique, elle rassemble énormément finalement. Je parle de la musique parce que c'est l'art que moi je pratique, mais je pense que c'est tous les arts en général, quoi. Cette idée vraiment de venir sur scène et juste se dire qu'on va chanter pour des gens qui ont des émotions et qui ont envie de vivre quelque chose.
2: Mmh. Et c'est l'art le plus puissant.
1: Et c'est ça qui va, c'est ça qui va tout changer finalement.
0: Bien sûr.
2: C'est l'art le plus puissant parce qu'il touche. Il touche l'intime, quoi. Mmh. C'est vraiment puissant, quoi, la musique. C'est, je sais pas, c'est vraiment très très fort, quoi.
1: Je pourrais pas dire le contraire.
0: Est-ce que des fois vous avez l'impression, enfin vous Thibaut et Jean-Marie, de participer à une forme de validation artistique dans les choix de vos projets culturels?
2: Qu'est-ce que vous voulez dire par validation artistique?
0: En fait, c'est vous qui... Est-ce que vous avez l'impression de vous dire « Ok, j'accorde cet artiste pour cette action de médiation culturelle » et du coup, quelque part, c'est par vous qu'on va passer pour...
3: Ça va lui donner une forme de légitimité.
0: Exactement, donner une forme de légitimité.
2: Ah oui, oui, oui, tout à fait. Oui. Ouais. C'est même un gros souci, quoi. Quand tu veux proposer un artiste, c'est... Ouais, c'est un souci, au sens premier du terme, c'est-à-dire de taper juste, quoi.
0: Ouais, c'est ça.
2: Et donc d'être légitime, oui. Tout à fait. C'est le souci premier, quelque
0: et
2: part.
0: Et est-ce que ça peut arriver qu'on vous demande...
3: Attends, j'ai pas compris la question. Ouais. La question, c'est est-ce que nous, on...
0: Vous avez l'impression, un sentiment... Ouais, c'est ça, c'est un sentiment de...
2: En tant que médiateur.
3: En tant que médiateur.
2: Ouais, voilà. Acteur culturel, ouais.
0: Ou d'accompagnateur, parce que je sais que toi, tu accompagnes aussi Ethan et les...
2: Oui,
3: ouais. Ouais, bon, après, je pense que c'est un peu comme on a dit, hein, comme tout le monde. Oui, c'est un souci, on se pose toujours des questions sur sa légitimité. Et en vrai, à, je pense, des échelles bien moindres, parce qu'on a une exposition qui n'a rien à voir avec celle d'un artiste, quoi.
0: Mm-hmm.
3: Mais tout ce qu'on disait, le sentiment de légitimité, ce que disait Sim tout à l'heure, c'est vrai que, en fait, d'un jour à l'autre, tu vas te sentir légitime, pas légitime, en fonction de... la réussite ou pas d'un projet, ça va tout remettre en cause. Moi, je suis un douteur. Moi, je doute tout le temps. Donc...
0: Bien sûr.
3: La légitimité, elle est là, et des fois, elle n'est pas là.
0: Et est-ce que, du coup, des fois, on vous a déjà sollicité pour des projets? Et en fait, le fait de vous donner, carte blanche, disons, entre guillemets, pour choisir tel ou tel artiste, ça ne vous donne pas un sentiment de vous dire « Ah ouais, en fait... là, on me fait confiance pour choisir un artiste qui va correspondre au projet. Du coup, c'est une sorte, pour l'artiste, quand vous le choisissez, de validation, de se dire « Ah, il m'a choisi, donc ça y est, si c'est son premier projet, du coup, ça y est, je rentre un peu dans le game et du coup, d'être un peu précurseur de ça.
2: Okay. » Ouais, il y a ça, mais c'est super délicat. Moi, je sais que quand je montais ces expositions, il y avait six artistes chaque fois à l'expo d'été, puis après j'allais monter d'autres, mais je crois que j'ai dû en faire à travailler pour presque 130. Et j'ai essayé de, comme mon truc, ça marchait, à l'été, c'est un peu the place to be ici, je voyais toujours le travail des artistes à leur insu. Parce que je me voyais pas aller chez quelqu'un et lui dire, écoute, je vais voir ton travail, mais ça le fait pas.
0: Oui, bien sûr.
2: Ça très, très indélicat. Mais c'est une responsabilité, quoi. Parce que tu sais que tu vas les mettre dans quelque chose. Et c'est un souci aussi. De toute façon, tout est souci.
0: Mm-hmm.
2: C'est un souci aussi, quoi. Parce que c'est un souci parce qu'il faut que ça corresponde à ton projet. Puis s'il y a ce souci-là, quoi, de te dire, ce gars, il en a envie. Moi, il y a des gens avec qui je suis ami, mais je les ai jamais exposés et tout va bien. Et parce que leur travail me semble pas. Il y a une part aussi personnelle. Moi, j'ai l'habitude de dire que j'ai fait les choses le plus honnêtement possible, c'est-à-dire le plus subjectivement possible.
0: Mmh.
2: On a notre part de subjectivité qui est mon challenge, c'était présenter, enfin, le cadre que je m'étais donné, c'était de présenter des gens d'expressions différentes, de sorte à ce que le public d'ici puisse voir des expressions différentes et d'une autorité différente. Donc ça, c'était le seul cadre que j'avais. Après, c'était, pour moi, ça le faisait ou ça le faisait pas, quoi.
0: Mmh.
2: Voilà. Je crois qu'on a quand même, nous, cette part de choix. Je sais pas s'il y a un choix artistique, oui. Mais de toute façon, la création, c'est du choix.
0: Oui, c'est sûr.
4: Et d'ailleurs, même pour rebondir, je trouve ça intéressant cette idée de subjectivité et de choix à garder, comme de se dire qu'il faut qu'on reste comme ça. Parce que je trouve que, justement, les réseaux sociaux et la comparaison avec les chiffres, ça peut, comme on en parlait tout à l'heure, là, ça peut avoir tendance à gommer ça.
0: Bien sûr.
4: L'idée que, du coup, il y aurait un truc objectif qui serait les chiffres,
0: ouais,
4: qui nous permettrait de classer les gens par Ouais. Par notoriété ou par vente ou par que sais-je quoi. Et du coup là on n'a plus de choix à faire puisque bah, il suffit de prendre ceux qui ont le mieux marché quoi, et voilà. Et du coup c'est bien de se dire que face à ça c'est...
0: Il y a des humains qui choisissent.
4: C'est ça la subjectivité quoi.
2: Il faut être très honnête avec soi-même quoi. Il faut être très très honnête avec soi-même, avec son goût. Ce mot est peut-être dépassé, mais il faut être très honnête avec ça quoi. Et c'est comme ça qu'on peut peut-être imprimer quelque chose et imprimer nos couleurs aussi comme une ligne éditoriale en fait. C'est ça qui est intéressant quand on fait un projet, c'est d'avoir comme une ligne éditoriale quoi. Et ça, ça relève de la subjectivité. Une fois qu'on reste dans le cadre.
3: Même, alors on sort peut-être un petit peu de la question de la médiation culturelle, mais tu vois quand tu fais par exemple de la programmation, c'est un truc où là il y a ce truc de
0: si tu vas
3: un peu donner la place à un artiste et tout, oui c'est vrai, mais là typiquement bah, par rapport à revenir à cette idée de chiffres en fait, et là c'est là où je trouve en tant que programmateur il y a des moments où tu peux te sentir légitime et il y a des moments où tu te foires complet, tu vois, mais en fait c'est quand... quand en fait les chiffres disent que bah tu vois t'as des artistes que, qui sont pas, enfin par rapport aux données que t'as ou qui sont pas censés en fait remplir une salle ou quoi, et que finalement en fait tu te rends compte que parce que je pense que t'as une analyse qui va au-delà des chiffres, parce que bah, en fait il y a des artistes qui ont beaucoup sur les réseaux, mais en fait c'est pas pourtant qui déplace du public en live. T'as des esthétiques qui vont être plus propices à déplacer du public. Enfin t'as plein de données qui rentrent en compte quand tu programmes un concert pour que le public soit au rendez-vous. Bon il y a la communication et tout ça. Et c'est vrai que, enfin voilà, moi c'est vrai que les fois où j'ai réussi à programmer des artistes aussi au bon moment, peut-être tu vois à des moments où ils n'avaient pas encore cette légitimité des chiffres et tout, et sauf que d'ici à ce que la date elle tombe, et bah il s'est passé des choses pour eux et tout ça, ça t'amène une forme de légitimité. Et enfin voilà, c'était juste pour dire que heureusement aussi que il n'y a pas d'objectivité non plus à travers les chiffres, parce que les chiffres ça explique pas tout, et on peut pas juste s'en tenir aux chiffres pour s'assurer de la réussite d'un concert ou de quoi que ce soit quoi. Heureusement.
2: Oui, puis aussi si tu ce que tu as fait tient la route, les gens après ils viennent même s'ils connaissent pas les artistes quoi.
3: C'est ça aussi.
2: Les gens ils viennent, c'est quand tu deviens un petit peu une signature en tant que programmateur, les gens ils viennent quoi. Parce qu'ils savent justement qu'il y a une ligne éditoriale, que ce sera dans tel esprit, et voilà quoi. C'est sûr ce qu'à ce niveau-là, oui, il y a une légitimité. Donc, ouais, je sais pas si c'est le mot exact, mais il y a un point en tout cas.
0: C'est ça. Ce mot est compliqué, hein. Je vous mens pas. C'est très dur de travailler avec ce mot parce que je trouve que c'est un peu.
2: On y met beaucoup de choses dedans.
0: Voilà, c'est ça.
4: C'est un mot valise.
0: Voilà. En tout cas, moi, je vous propose une petite pause. Je crois que Jean-Marie, tu vas devoir nous quitter de toute manière, s'il me semble.
2: Bah oui, je vais monter sur scène, mais pas au niveau de votre invité. Moi, je fais le marché, je fais la soirée dans un mas, mais en première partie d'un copain qui est pianiste de jazz professionnel. J'ai un peu la cagagne parce que quand je joue sur les marchés, je suis tout seul, mais là, il y aura du professionnel, donc on va bien voir. Mais par contre, ce que je fais quand je joue, et je rejoins ce que disait votre invité tout à l'heure, c'est que, en fait, je joue pour moi, sinon je suis foutu. Si je pense à ce que les gens vont dire, donc je joue pour moi, et là, je peux toucher les gens. Mais il est vrai que après, on vient de se dire que c'était bien, et si et ça, c'est super, ça fait super du bien, quoi. Voilà. Bon, merci en tout cas, c'était fort intéressant.
0: Bah, de rien, merci à vous, Jean-Marie, pour vous. Merci, au revoir.
3: Au revoir.
0: Moi, je vous propose une petite pause avec Théodora, qui est une artiste que j'apprécie beaucoup et qui a pété sur les réseaux et qui maintenant remplit plein de salles. Donc, en fait, c'était un peu ma façon de conclure cette deuxième séquence sur le regard des autres face à la notoriété qui arrive des réseaux, en fait. Le nouveau public. Voilà, à tout à l'heure.

0: En tout cas, merci pour cette première partie d'échange très enrichissant. On a beaucoup parlé de la médiation culturelle et on a compris que ça occupait une place très centrale par rapport à notre rapport aux autres, à notre rapport à l'art et à notre rencontre avec les artistes. Mais du coup, derrière toute cette rencontre, il y a les artistes. Et moi, j'ai une question qui me pose un peu, qui me trotte en tête, c'est comment on se sent artiste, comment on le vit, ce mot artiste, en fait, cette étiquette qu'on nous attribue. C'est une question complexe, j'en ai bien conscience. Pendant longtemps, moi, je pensais que la légitimité, c'était surtout artistique, c'était surtout de la confiance en soi, de l'estime de soi, ou un sentiment d'être à sa place. Mais est-ce que c'est vraiment le cas? C'est ce qu'on va vérifier dans cette partie avec Maggie, Sim et Thibaut. Si tu veux intervenir, t'es le bienvenu. Donc, dans un premier temps, moi, je propose que vous vous présentiez à nos auditeurs pour qu'ils comprennent votre parcours, votre rapport à la musique, à votre art. Donc, racontez-vous, en fait, en quelques minutes, si vous voulez.
1: Ok.
0: Ouais, voilà, c'est ça.
1: Alors, bah, du coup, moi, je m'appelle Simon et c'est Sim pour mon nom de scène. Le parcours, bah, donc là, j'ai 33 ans. J'ai longtemps fait de la musique, enfin depuis que je suis ado j'ai fait de la musique quoi, mais un peu à côté de mes activités scolaires et professionnelles. J'ai fait un peu de piano, j'ai fait un peu de batterie, un peu de guitare quand j'étais ado, et j'ai toujours un peu écrit des trucs, soit des histoires, soit des chansons, puis après des textes et de rap de plus en plus quoi, mais je les ai longtemps un peu gardés dans ma chambre sans les montrer à des gens. J'ai eu un petit parcours de, je fais des études pour faire de la gestion de projet dans des assos et des ONG, et j'ai travaillé dans quelques assos, notamment un peu de médiation culturelle, mais aussi autre chose, de lutte contre la précarité et tout, à TD Carmonde, Emmaüs France, des structures un peu comme ça. Et il y a quelques années, j'ai essayé de me donner plus les moyens de faire de la musique de manière un peu plus pro, quoi. Donc j'ai commencé à enregistrer des morceaux, à oser faire des raps devant des gens, ouais, rapper, aller en open mic, voilà. Et donc ça, c'est depuis, ça fait, on va dire, 6-7 ans que je sors des morceaux, quoi. Et une petite quinzaine d'années, je pense, que je rappe. Et depuis, je suis intermittent du spectacle depuis 2-3 ans. Ouais, c'est ça, ça va être ouais, depuis 2 ans. Et en ce moment, j'ai un projet. Mon projet principal, c'est un duo avec un guitariste, donc où on s'appelle Sim et Neve. C'est un duo rap et guitare, quoi, avec des prods et tout. Donc, on fait des concerts régulièrement sur Montpellier. Et à côté de ça, je donne aussi des cours de théâtre, parce que j'ai fait du théâtre pendant longtemps. Je fais des ateliers de prise de parole, parfois des ateliers d'écriture, de rap, etc. Donc, voilà, et j'accompagne des artistes aussi à développer leurs projets et leur carrière. Ça c'est pas beaucoup de temps encore, c'est un truc que j'aimerais développer à l'avenir, mais j'accompagne pour l'instant que deux artistes, mais à un peu structurer leurs projets, comment franchir un peu les étapes, dans quel ordre faire les trucs et tout et tout. Voilà.
0: Okay.
1: Donc c'est mes petites casquettes actuelles, quoi.
0: Et dernier EP sorti, L'Encre et le Miel.
1: Exactement, L'Encre et le Miel en novembre 2025 avec du coup Neve, donc à la guitare et à la prod.
0: Voilà, sur toutes les plateformes.
1: Exactement, merci beaucoup de me faire la petite promo. Tu veux te présenter?
2: Allons-y. Okay. Du coup, moi c'est Maggie, je chante maintenant depuis 15 ans, ça commence à faire finalement. Enfin, j'ai toujours chanté, la musique ça a vraiment été au centre de ma vie depuis enfant. Toutes les photos avec mon père, c'est moi, lui et sa guitare. Donc voilà, c'est quelque chose qui me suit ou que je suis, je ne sais pas, depuis toujours. Comme je le dis un peu plus tôt tout à l'heure, on m'a un petit peu traînée sur scène. J'ai toujours été de nature timide et parfois même inadaptée socialement. C'est-à-dire que j'ai beaucoup de mal à être vraiment à l'aise et à me sentir à ma place. Et la musique m'a vraiment permis de trouver ça. À partir de 15 ans, du coup, j'ai rencontré un prof de guitare qui m'a entendu chanter au détour d'un couloir, avec qui je travaille toujours aujourd'hui. On a un projet ensemble maintenant, qui m'a dit, écoute, comme job étudiant, ça tente, au lieu de prendre un petit job, on monte un répertoire. Et on essaye de faire de la musique ensemble, et clairement, c'est comme ça que j'ai commencé la musique finalement. Ensuite, je suis venue vivre à Montpellier. J'ai découvert le microcosme musical Montpellier qui est hyper fourni, en fait, de Montpellierin, pardon, qui est hyper fourni.
0: Totalement.
2: Peu importe le style de musique dans lequel je m'exerce, parce qu'il y en a vraiment beaucoup, que ce soit dans le gospel, que ce soit pour le côté urbain, que ce soit dans la soul, que ce soit dans la variété, la pop, etc. En gros, il y a de tout à Montpellier, je trouve ça extraordinaire. Donc, j'ai vraiment eu l'impression de prendre ma place musicalement et de me trouver en arrivant ici. À partir de là, j'étais devenue maman, j'ai arrêté la musique pendant au moins 3 ans. Et on reparlait de légitimité, mais j'avais très peur de remonter sur scène après ça. Donc j'ai recommencé les petits concours régionaux, départementaux, puis régionaux. Puis j'ai été prise dans un concours national, j'ai gagné le concours national, ça m'a envoyé sur ce fameux concours à l'international. La WCOPA, World Championship of Performing Arts. Et j'ai eu un prix là-bas et j'étais toujours pas à l'aise. je me suis dit, bon ok, il se passe des choses. Et j'ai mis beaucoup de temps à procéder à ce qui se passait. Et donc, quand je suis revenue, ça s'est enchaîné. J'ai fait une émission de télé. Et puis ensuite, j'ai fait une résidence artistique à Montpellier. C'est là que j'ai rencontré l'association Rap Academy, qui m'a mis sur du coup, le dernier projet auquel j'ai participé, mais qui m'a permis de rencontrer beaucoup d'artistes montpelliérains aussi, qui fait qu'aujourd'hui, j'ai mes projets autres encore. Donc voilà, ça a été une effervescence de rencontres. Tout s'est enchaîné. Et c'est ce qui m'a permis aujourd'hui d'en vivre. Finalement, j'ai été aussi une amoureuse des jams. Il y en a énormément à Montpellier.
0: Il y en a plein.
2: Pour ça, Montpellier, c'est une ville extra. C'est-à-dire que peu importe le soir de la semaine, si tu as juste envie de faire ou d'écouter de la musique, tu trouveras toujours un endroit. Et ça, ça a été vraiment salvateur pour moi. C'est ce qui m'a vraiment permis de rester connectée à la musique dans ma vie. Et à partir de là, voilà, j'ai commencé à me dire depuis 2 ans maintenant que j'ai toujours écrit depuis très jeune. J'étais fan du cours de français, j'ai beaucoup aimé la poésie pendant longtemps, mais là je me suis dit qu'il était temps de, peu importe le nombre de projets que j'ai, il n'y en a aucun dans lequel je me sens totalement moi,
0: okay. C'est-à-dire
2: que j'ai des morceaux de la personne complexe que je semble être finalement, mais que j'avais envie d'un projet qui parle simplement de qui je suis et de ce que j'arrive à vivre dans ce monde à ma simple hauteur,
0: okay. Et
2: j'ai, du coup c'est pour ça que c'est comme ça qu'est né le projet Diaphora. Et le premier EP qui s'appelle Diaphora Love, qui devrait sortir en fin de cette année 2026, et où je parle de l'amour, tout simplement, parce que pour moi, c'est ce qui a un impact surtout dans ma vie. Que ce soit l'amour de mes proches, l'amour de soi-même, l'amour qu'on peut donner aux autres de manière totalement gratuite, l'amour qui blesse, l'amour qui répare. En gros, voilà, c'était l'axe principal de cet EP, et voilà. C'est à peu près tout.
0: Très beau projet. Et du coup, est-ce qu'il y a un moment où on se dit « Ah là, ça y est, je crois que je suis artiste » ou « Je suis artiste
2: » Je dirais que non.
1: Vas-y.
2: En tout cas, moi, j'ai trouvé ça assez marrant qu'on m'invite dans cette émission, parce que s'il y a bien une chose dont je suis victime en permanence, c'est le syndrome de l'imposteur.
0: Oh.
2: Et c'est quelque chose où j'ai beaucoup de mal à me donner, justement, une légitimité dans ce que je fais. Et ça m'a frappée, si je dois donner une date à un moment précis, c'était l'année dernière. J'étais en répétition, et c'est le coach du projet sur lequel je suis qui m'a regardée et qui m'a dit à un moment, Maggie, il faut que tu l'entendes, tu es une chanteuse. Et je crois que, et ça fait plusieurs années qu'on travaille ensemble, ça fait des années que je chante et que dans tout, dans ma vie est une chanson, je vis dans une comédie musicale littéralement. mais je crois que ce jour-là m'a profondément marquée parce que je me suis rendu compte que moi-même, je ne me considérais pas comme telle jusqu'ici, malgré tout ce que j'avais pu faire, malgré la télé, malgré les voyages à l'étranger, malgré les beaux projets, les belles scènes que j'ai pu faire. Si je devais me présenter en 5 minutes à quelqu'un, chanteuse, ça venait pas en premier. Et c'est là, il a suffi, encore une fois, souvent c'est les rencontres qui font changer. Mais cette rencontre-là, j'avais fait depuis longtemps. Mais quand cette personne m'a dit, et puis de manière totalement, il a pas réfléchi son discours avant, il m'a juste dit, t'es une chanteuse, quoi. Enfin, faut rends-toi compte, maintenant, réveille-toi. t'es une chanteuse, en fait. Nous, on le sait tous, il n'y a que toi qui semble ne pas être au courant, en fait. Mm-hmm. Et à partir de là, je me suis dit, OK, bon, j'ai peut-être encore un peu de travail à faire à l'intérieur, parce que j'arrivais pas à me donner cette validation-là interne, finalement. Mm-hmm. Que oui, je suis chanteuse, c'est mon métier aujourd'hui. Et à partir, dès l'instant où j'ai pris ça en compte, peu importe la manière dont je pratique mon chant, que ce soit en donnant des cours, des coachings, que ce soit sur scène, que ce soit dans des projets en tant que chef de chœur, peu importe en fait, à partir du moment où j'utilise ce que je sais, ce que j'ai appris, parce que de ma voix finalement, pour le transmettre ou pour vivre quelque chose au travers de la musique, bah oui, ça fait de moi une chanteuse, une artiste, une professionnelle.
1: Et moi, déjà, je pense que je me définis jamais, mais je pense que pas grand monde comme artiste, quoi. Ce mot, il est un peu bizarre aussi, mais mais je pense comme rappeur, par exemple, je pense que ça, plus ou moins selon les moments et tout, mais je pense la reconnaissance, ça vient surtout des pairs, je trouve. Okay. Enfin, c'est plus les moments où j'ai commencé à aller souvent en open mic ou à vraiment me produire devant d'autres gens et les retours des gens qui faisaient du rap. Je sais que c'était ça qui me faisait me dire « Ok, genre, t'as le droit quand même, genre, t'as quand même des rappeurs qui disent « Ok, c'est cool. » Enfin, d'être un peu calculé par des gens qui faisaient du rap. Validé ou que je trouvais trop fort, ouais, voilà. Ou des gens que je trouvais trop fort et qui disaient, tu vois, qui me disent qu'un truc, un rap, un texte, un 16, il est chaud, tu vois. Ça, c'est un truc où ça me fait dire « Ok, c'est bon, je peux me dire, je suis un peu un rappeur, tu vois. »
0: Ouais, je vois.
1: Donc, c'est ce genre de truc, ça, pour moi, c'est ça qui a... Et après, le fait de faire des scènes et après, la thune aussi. Enfin, genre être payé pour faire ça, c'est vraiment
0: le
1: passage entre tu fais des petites scènes, mais genre c'est des plateaux et on te paye une bière.
0: Pour te payer ta prestation.
1: Ouais, ou tu fais vraiment une presta, enfin, genre t'as un cachet, t'es payé pour ça, c'est ça qu'on attend de toi, tu dois faire ça de telle heure à telle heure, quoi. Ben là, du coup, effectivement, d'un coup, t'es en mode oui, c'est j'ai un job à faire, quoi. On me paye pour faire le job, quoi.
0: Est-ce que vous avez remarqué des étapes, vous, en tant qu'artiste, chanteur et rappeur, du coup, j'enlève ce mot de ma bouche, qui amèneraient une certaine légitimité auprès du public et auprès d'une institution aussi qui vous font confiance pour un projet?
2: Alors oui, dans le sens où, si on doit parler de The Voice, ça a été littéralement une carte de visite non négligeable.
0: Oui.
2: Parce que ça pèse, entre guillemets, dans quelqu'un qui ne me connaît ni Dave ni d'Adam, qui ne sait pas que je chante. Et d'ailleurs, c'est un peu ce que je reprochais parfois, d'ailleurs. C'est, elle a fait The Voice, donc c'est bon. C'était un peu une carte de visite qui m'a permis aussi, lors de ma première intermittence, c'était un gage de qualité. Et j'aimais pas trop. Voilà, j'ai senti un peu ça.
0: Mm-hmm.
2: Après, ce qui m'a vraiment. L'avant-après, ça a été, encore une fois, les rencontres. J'ai eu une période dans ma vie où j'ai été vraiment en jam. En jam tout le temps. J'ai rencontré vraiment beaucoup de monde, beaucoup d'artistes. J'ai passé des bons moments, vraiment. Mais c'est là que j'ai créé des liens aussi.
0: Mm-hmm.
2: Et c'est de là que sont nées la plupart de mes collaborations et de mes projets.
0: Okay.
2: Donc, du coup, voilà, il y a eu ce truc-là. Et puis, il y a aussi le truc de « Ah oui, mais c'est la fille qui a fait The Voice. Mm-hmm. » J'ai beaucoup de mal à me faire encore cette étiquette. Parce que pour moi, ça a été une aventure comme une autre. J'ai pas été en finale non plus sur ce truc-là. Donc. Mais ça a été ce moment où il y a le passage où les gens entendent c'est une chanteuse. Il y a le moment où ils vont entendre chanter. Soit ils vont valider, soit ils valideront pas. Peu importe, encore une fois, on n'est pas dépendant de ce que les gens pensent vraiment de nous, finalement. On est dépendant de ce qu'on fournit. Mais en dehors de mes performances, il y a ce truc de avec qui tu as travaillé avant, avec qui tu travailles actuellement, que ce soit des musiciens ou d'autres artistes. Le background, c'est vrai que les gens y prêtent une certaine importance que je trouve des fois un petit peu non nécessaire, finalement. Je suis très très contente de rencontrer des super artistes en jam, sans même connaître leur prénom. Juste, je vais voir cette personne chanter, je vais me dire waouh, ça c'est incroyable. Et ça, j'ai envie de vivre ça dans l'autre sens aussi. Voilà. Enfin, j'aime quand c'est quelque chose qui arrive, en fait, tout simplement. L'art, c'est quelque chose qui arrive. Et du coup, c'est réussir à à se passer de ça, ce serait incroyable. Genre, ça me va. Je m'appelle juste Maggie et c'est ok. J'ai pas envie d'être Maggie de The Voice, par exemple. Bien sûr. Pas envie d'être Maggie qui a travaillé avec telle personne. J'aime être l'artiste, simplement Maggie.
0: Je vois.
2: Donc, mais ça a une importance. Si on va dans un petit village, par exemple, c'est un peu ce dont on parlait au début de l'émission. C'est une mairie une organisation qui va recruter. Ils vont se baser sur des critères assez précis, finalement. Surtout quand c'est pour de l'animation. Parce que j'ai mes projets, mais je fais aussi de l'animation, de l'événementiel, etc. Pour des mariages et tout ça. On va regarder le pédigré. Parce que pour son mariage, on veut être sûr que la personne chante bien. On va aller vérifier les vidéos. On va dans le mariage de qui elle a joué. Mais en plus, elle avait The Voice. Bah là, c'est le bonbon. On peut dire à tous les invités qu'il y a une chanteuse de The Voice qui est venue au mariage. Enfin, voilà. C'est des petites choses comme ça qui sont, qui se rajoutent, qui prennent une grosse importance pour les personnes qui nous engagent, par exemple, et pour certaines personnes du public, mais qui, pour moi, en tant qu'artiste, ne me définissent pas du tout, pour le coup.
0: Je vois.
2: Okay. Je ne me sens pas définie par ces choses-là.
0: Ok.
1: Et moi, en termes d'étapes, comme...
0: Étapes, c'est aussi vu comme processus, tu vois,
1: okay.
0: Dans le sens où, par exemple, là, tu parlais des jams. Mmh. Moi, je pense au fait où il y a des artistes, des chanteurs, des rappeurs qui pratiquent ça, qui se disent, ok, est-ce que là, je vais monter sur scène? C'est aussi une étape, en fait, de monter sur scène, hein, très clairement.
1: Ouais, clairement. Pour moi, c'est la première. L'étape la plus signifiante, c'est vraiment.
0: Est-ce qu'il y a des étapes comme ça qui vont participer à ton regard sur toi en tant que.
1: Bah, déjà, décider de monter sur scène. Moi, je me rappelle trop le moment où je me suis dit, parce que j'étais déjà monté sur scène au théâtre ou des trucs comme ça, mais là où, en mode, vas-y, tu vas faire tes chansons, tes textes sur scène, quoi. Avant de des marchés, des bars, des lieux et tout, je me rappelle trop, ça m'angoissait, c'était un mélange de, ça m'angoissait terriblement et j'en avais envie puisque j'y pensais visiblement, j'étais pas juste en mode, je le fais pas. Et du coup, voilà, ça c'était une sacrée étape d'oser, je me rappelle, j'habitais à Paris à ce moment-là et d'oser aller voir des lieux et dire, ouais, moi je fais des trucs et tout. Genre avant ça, j'étais tétanisé, je me suis dit, bon allez, vas-y, ça doit être cool et tout. Et donc, ouais, première étape, ça. Et après, je pense des étapes aussi de... c'est plus étalé dans le temps, comme tu disais, mais d'avoir des moments où des gens qui te font des retours ou qui apprécient, qui ne sont pas tes proches, à ce moment-là. Parce qu'au début, c'est quand même... tu joues quand même devant tes potes. Donc, tu vois, genre, ils disent c'était trop bien, mais tu dis, bon... ouais, vous avez pitié, c'est quoi? Pourquoi vous dites ça? Tu vois, tu sais pas trop... Mais après, les moments où tu commences à avoir des gens que tu connais pas vraiment du tout et qui te font des retours, ça, c'est, tu te dis, ah, ok, c'est une autre étape, je trouve.
0: Okay,
1: donc, ouais. Et après, comme je disais tout à l'heure, la reconnaissance des gens qui font déjà ce job, des pairs, des rappeurs et tout.
0: Ouais, ça, c'est ça. Aussi ça une étape aussi.
3: Et je voulais rebondir sur un truc.
1: Ouais, vas-y.
3: Sur un truc qu'a dit Maggie et tout. C'est vrai que moi, je vois, et en plus, j'étais très impliqué dans des trucs, des dispositifs, des tremplins. Enfin, des émissions télé et tout. C'est vrai que c'est souvent un truc qui est vu par les institutionnels comme une forme de... bah, c'est ça qui va te donner de la légitimité. Ouais. Ah, il a fait telle émission. Ouais, ah, il a participé à tel tremplin. Il a fait les Inouïs, tu vois. Ouais. Et je trouve qu'aujourd'hui, c'est parfois un petit peu problématique. Je dis ça alors que moi, j'ai fait Buzz Booster. Du coup, c'est un peu un équivalent rap sur lequel j'ai beaucoup bossé et que je trouve trop bien, tu vois. Mais je trouve que c'est une problématique où, aux yeux d'institutions, de financeurs et tout, c'est un passage obligé. Et en fait, du coup, ça laisse pas la place à des parcours différents, tu vois. Et en fait, ça veut dire que forcément, pour prouver que t'es un bon artiste, enfin, ou un artiste accompli, un rappeur accompli, par exemple, il va falloir que tu sois passé par tel ou tel dispositif et ça reposera que là-dessus. Et en fait, on sort quand même aussi d'un truc où il y a plein d'artistes aujourd'hui qui aiment pas ces émissions ou ces dispositifs qui sont quand même des dispositifs compétitifs. Donc il y a plein de gens, ils ont pas forcément envie de rentrer dans le jeu de la compétition et tout. Et je trouve que ouais, ça peut être un peu parfois problématique la légitimité que prêtent surtout, je dirais, des institutions, tu vois, des financeurs ou certains professionnels à ces dispositifs comme des passages obligés, tu vois.
0: Ouais, je vois.
3: Voilà. Malgré tout le bien que je peux penser de ces dispositifs et tout le positif que ça peut apporter, je pense qu'il faut aussi accepter que c'est pas un passage obligé, quoi.
0: Je vois, ok. C'est intéressant ce que tu dis parce que moi, je côtoie beaucoup d'amis qui sont dans le rap et qui font de la musique. Et en fait, à chaque fois, je leur dis, mais là, il y a le tremplin Buzz Boosters, mais là, il y a le tremplin Les Inouïs, là, vas-y, envoie ta candidature et tout. Ouais. Et c'est vrai que, en fait, à fur et à mesure des discussions que là qu'on a, je me dis, mais c'est aussi à lui, à l'artiste, de se sentir prêt. Et j'ai, même si moi, j'aimerais trop qu'il soit connu nationalement parce que je kiffe mon pote et je kiffe ce qu'il fait, bah, en fait, il y a d'autres étapes, critères qui font que bah, mentalement, il faut se sentir prêt. Et puis, il faut aussi, parfois, on se fait connaître d'une autre manière que, ouais, que juste comme ça. Et puis, parfois, on est connu juste localement, ça nous va très bien. Puis, parfois, on ne cherche pas non plus à plus, quoi. Ouais. Et du coup, moi, je tourne un peu la discussion sur vos projets, sur les projets dans lesquels vous participez. Donc, toi, c'est Voix Unie récemment où je t'ai vu avec l'association Rap Academy. Et toi, du coup, tu donnes des cours de théâtre, tu fais des cours de prise de parole. Est-ce que vous pouvez nous parler un peu de ces projets-là et aussi de comment vous abordez, comment vous vous positionnez en fait dans ces projets-là? Ça m'intéresse.
1: On se regarde avec Maggie pour savoir qui va commencer. Tu veux y aller? Je sens que tu as très envie de commencer, non?
2: Non, allons-y. le projet Voix Unie, bah, j'en ai parlé brièvement tout à l'heure, mais voilà, c'est. Donc, bah, pour en parler, tout simplement, donc Alexandre, qui gère l'association Rap Academy, m'a appelé l'année dernière et pour me parler de ce projet que j'ai trouvé, dès le départ, en fait, j'ai trouvé super inspirant. Je suis quelqu'un qui a vécu toute sa vie aux côtés des aînés et dans ma famille. Et pour moi, entrer dans un projet comme celui-là, c'était tout simplement logique. Enfin voilà, ça, je me suis pas posé 30 000 fois la question. La légitimité est entrée en compte. Je me dis, est-ce que je peux le faire? Est-ce que je vais réussir à faire quelque chose ça? Mais finalement, je me suis dit, c'est un challenge, je veux le faire. Mm-hmm. Genre, comme on parlait de choix tout à l'heure. Et j'ai choisi, en fait, je veux faire ce projet et je veux que ça se passe bien, et ça va bien se passer. Et ça s'est plutôt bien passé.
0: Oui.
2: Et le projet Rap Academy, le projet Voix Unie, pardon, on va y arriver, regroupe du coup les résidents et les animateurs, parce qu'il ne faut pas les oublier, parce qu'ils ont vraiment beaucoup participé, de l'EHPAD protestant, hein, du coup. Et aussi les membres de l'association du Wake Up Café, ainsi que ses adhérents qui sont des personnes qui sont en réinsertion sociale après incarcération. Et du coup, l'objectif de ce projet, c'était le fait de permettre un retour à la sociabilisation, un retour aux échanges. Et ça a créé autour d'un répertoire qui puisse profiter à tous. Donc, c'est-à-dire que j'ai été aussi fière de voir autant des wakers qui, au niveau des tranches d'âge, étaient à peu près dans entre 20 et 30 ans et chanter des chansons comme En chantant ou L'amitié de Françoise Hardy, qui sont des morceaux qui ont quelques années maintenant au compteur. Et de l'autre côté, de voir Gérard ou d'autres membres qui ont entre 75 et pour certaines jusqu'à 100 ans, chanter des chansons comme Imagine de Carbone, ou Formidable par Stromae, ou du Kenji Girac et une version de Bella Ciao qu'on a réarrangée en utilisant celle de Maître Gims. Enfin voilà, ça a été le fait de que ce soit vraiment intergénérationnel dans le répertoire, dans les membres. J'y ai fait chanter aussi mes enfants parce que on s'est dit que pour faire dans l'intergénérationnel jusqu'au bout, ça a été vraiment une expérience formidable. Déjà pour voir tout le monde communiquer entre eux, tout le monde s'accorder les uns avec les autres, mais aussi parce que c'était devenu le projet en lui-même a pris place à partir de septembre 2025 et on se retrouvait deux fois par semaine. Ah oui. Un petit peu moins de répétition avec les wakers parce qu'ils ont des restrictions au niveau horaire et emploi du temps. Et surtout, l'objectif principal de l'association, c'est aussi de les aider d'un point de vue professionnel et tout ça. Donc, le chant venait évidemment après. Mais donc toutes les deux fois par semaine, j'étais avec eux pour travailler ce répertoire. Donc, il y a des liens qui se créent. Il y a vraiment des très beaux liens qui se sont créés, de la complicité. Une certaine fierté qui se dégage parce que quand on a fait la restitution le 2 janvier dernier, j'étais extrêmement fière du travail qu'ils avaient accompli, du challenge parce que on devait faire quasiment une dizaine de morceaux. On peut se dire des personnes d'un certain âge, c'était leur demander du travail de mémoire, c'était leur demander du travail d'expression aussi énorme. Parce que chanter, encore une fois, c'est un peu sortir de soi-même. Mmh. On chante pas, quand on chante, surtout dans une chorale, on chante pas juste, on chantonne pas à la personne qui est à côté de nous, on chante devant tout un public et on doit projeter sa voix, quelque chose qui n'est pas forcément facile pour tout le monde. Donc c'était pour tous, j'ai ressenti ce projet comme une façon d'être entendu d'une manière différente. Chacun avait ses choses à revendiquer, chaque personne qui a participé donc dans le projet, en dehors des personnes qui encadrent, je veux dire, avait quelque chose à revendiquer, avait quelque chose à dire. Et la première, je pense que c'était « je suis là ». Mm-hmm. Pour certains, c'est « je suis encore là ». Et pour d'autres, c'est « me revoilà ». Et je pense que ça leur a permis, et ça m'a permis à moi aussi de s'ouvrir un peu plus au monde. Et ça, rien que pour ça... À mes yeux, ce projet est vraiment une réussite, en fait. L'idée du projet, je l'ai trouvée géniale, mais à la suite de tout ça, ce que j'en retiens, c'est vraiment ce déclencheur-là, quoi. On a tous notre place, en fait, peu importe ce qu'on a vécu, peu importe les erreurs qu'on a pu faire, peu importe les différents chemins qu'on a tous parcourus, en fait, cette chorale, elle est là juste pour rappeler que on est des gens, comme on disait tout à l'heure. On est juste des gens et on a été des gens qui chantent. Mmh. Et ça a été... J'espère qu'on reproduira encore et encore ce beau projet, parce que il nous a tous fait du bien à tous, mais au-delà de ça, je pense qu'il a juste servi aussi à montrer que on est là.
0: Mmh. Voilà. Et du coup, toi, comment tu t'étais positionnée, positionnée, c'est un mot bizarre, mais comment tu étais arrivée au début, à la première rencontre, en fait?
2: La première rencontre, j'étais timide, hein, quand j'étais là, j'ai un peu de mal. J'y suis arrivée en me disant, ok, je vais voir comment ça se passe. Je vais y aller à tâtons, tout simplement. Et je savais qu'il y avait déjà des acteurs qui étaient en place, des personnes qui se connaissaient déjà au sein du projet, donc j'étais un petit peu en mode, bon. Je vais venir un peu en observatrice pour l'instant, voir comment ça se passe, comment ça vibre un peu, tout ça, énergétiquement parlant, on va dire. Et ensuite, j'essaierai de m'incorporer dans tout ça. Et c'était assez intéressant, parce qu'au début, il y avait justement une personne qui était là pour nous rassembler tous, pour définir le répertoire, pour se rencontrer. On avait des séances qui s'appelaient littéralement « brise-glace ». Okay. Donc les deux ou trois premières séances, c'était vraiment des séances brise-glace. Donc à faire des exercices tous ensemble, vocaux. Le premier, j'ai surtout laissé intervenir. Après, on m'a proposé, moi aussi, voyant que j'étais surtout dans cette observation, on m'a proposé de me joindre un peu plus à l'action sur le moment. Donc ça aussi, ça a été... le fait d'avoir été aussi bien reçu sur le moment m'a beaucoup aidé à prendre ma place dans ce projet aussi. Et donc autour de petits ateliers de techniques vocales, de rapprochement, de discussions, de voilà, le but c'était vraiment que chacun dépasse la barrière de ce qu'on venait tous en étant là. Je suis venue en tant que coach vocale et chanteuse, mais à la fin de ces séances, j'étais juste venue les rencontrer finalement.
0: C'est ce que j'allais te demander, est-ce que tu avais senti un changement de regard?
2: Complètement. Après, ouais, j'ai senti aussi l'importance que ça prenait, aussi le fait que je sois là et que ça allait... Le fait d'être cette personne rassurante un petit peu. Mmh. Parce que tout le monde, et ça, encore une fois, monter sur scène, c'est très difficile pour bien beaucoup sûr de monde. Et là, des personnes qui n'avaient jamais mis un pied sur une scène de toute leur vie, et pour certains avec des vies très longues, c'était une source de stress et d'angoisse, en fait. De manque de confiance en eux, de peur, de... Mmh. Voilà. Et d'avoir pu avoir cette place aussi de personnes qui les rassurent et qui leur permettent de les tenir tous ensemble pour qu'on produise quelque chose de beau à la fin, et ça m'a aussi fait travailler beaucoup de choses pour moi-même aussi, ça m'a fait guérir plein de choses pour moi, et voilà, je pense qu'on est autant acteur qu'on reçoit dans ce genre de projet. Je suis pas juste venue aider des gens, je suis venue recevoir autant que j'ai apporté aussi, en fait.
0: C'est la fibre sociale dont tu parlais tout à l'heure dans les actions de médiation culturelle, dans le choix des artistes aussi.
3: Oui, carrément. Mm.
0: Tu voulais nous parler d'un projet en particulier qui...
1: J'ai pour le coup, j'écoutais avec attention, c'est trop intéressant parce que j'ai pas eu de projet comme ça long terme, avec ou en tout cas avec ce genre de mission et d'objectifs, quoi. Ça me plairait, mais je donne des cours de théâtre, donc à des adultes amateurs un peu de tout âge et tout, donc ce que j'aime beaucoup, c'est c'est aussi des personnes qui ont aussi jamais mis les pieds sur scène, qui s'essayent à faire du théâtre, à du coup jouer avec leur corps, leur voix, leur personnage. Et ça, je trouve ça trop touchant aussi d'essayer de créer l'espace dans lequel les gens peuvent faire ça, quoi. Alors que pour certains, ils sont un peu flippés, d'autres très à l'aise. Donc comment aussi on arrive à créer un groupe de gens qui se font confiance, qui se soutiennent et qui osent, dans ce petit espace-là, sortir des choses qui sortiraient pas ailleurs, par exemple. Ou voilà, donc ça, c'est des trucs que je trouve hyper hyper touchants, quoi. Mais après, c'est pas forcément des personnes qui sont dans des situations sociales particulièrement compliquées ou quoi, donc voilà. Mais moi, en tout cas, ça me touche, je trouve ça intéressant aussi. Puis après, j'ai eu l'occasion de faire des ateliers plus ponctuels, soit d'écriture, soit aussi de prise de parole, d'éloquence et tout, dans des missions locales dans des lycées, des collèges. Et à chaque fois, c'est à chaque fois des moments très, très intéressants pour moi, parce que je rejoins un peu ce que tu disais, tu apprends aussi beaucoup des gens, quoi.
0: Merci.
1: Je trouve que de toute façon, c'est toujours la posture, moi, c'est la posture avec laquelle je suis le plus à l'aise de toujours être très à l'écoute des personnes avec qui on fait quelque chose, quoi, parce que ça dépend un peu d'elles aussi. Quelle direction donner à un atelier ou quoi, ça dépend vraiment beaucoup de qu'est-ce que les personnes peuvent amener. À chaque fois, c'était des expériences très enrichissantes pour moi, quoi. J'ai l'impression d'apprendre plein de choses des gens et de se rencontrer, quoi. Ouais, c'est un peu un prétexte à se rencontrer aussi, des fois. Mais...
0: Oui, je vois. Et en fait, du coup, c'est pas forcément... quand vous arrivez dans ce type de projet, vous arrivez pas forcément en tant que Maggie chanteuse et Sim rappeur, parce qu'au final, vous faites aussi de la pédagogie, du social, de la psychologie dans ton projet notamment. Et en fait, c'est vraiment tout un processus qui va amener la rencontre avec l'art, la culture et le public, en fait. C'est ça qui est intéressant.
2: C'est ça. Après, on peut être reçu, par contre, comme... on peut être attendu comme,
0: oui.
2: mais pas forcément nous le vivre comme ça.
0: Je vois. Et du coup, est-ce que vous pensez que ces projets-là, ils vous aident à acquérir une forme de légitimité pour vous et aussi par rapport aux institutions? Par exemple, est-ce que le fait d'avoir travaillé sur ce projet-là avec Voix Unie, tu as eu d'autres propositions de projets par des institutions ou par des associations, des structures, tout cela?
2: Bah, pour moi, par exemple, la légitimité, je dirais oui, parce que c'est factuel, finalement. À la fin de ce projet-là, bon, c'était un projet avec objectif. L'objectif étant une restitution. Il y avait une étude qui était faite en parallèle de tout ce projet. Au-delà de l'aspect humain et réel que moi j'ai vécu, il y avait toute une étude analytique toute une analyse qui a été réalisée par un laboratoire à côté. Donc vraiment, il y a une finalité. On a eu la restitution, du coup, il y a quelques jours de cette étude qui, justement, sur comment un projet comme celui-ci peut impacter positivement ou négativement. Voilà, c'était vraiment... Le retour était plutôt positif, mais des personnes de générations, avec des vies totalement différentes. Donc, c'était très, très intéressant. Et avoir juste, ne serait-ce que participer à un projet qui, pour moi, a une envergure de la petite personne que je suis, en fait, ça donne ce sentiment d'avoir participé à quelque chose de plus grand. Et donc oui, d'un point de vue légitimité personnelle, ça a créé quelque chose en moi, bien entendu. Après, d'un point de vue professionnel, c'est toujours chaque expérience que l'on fait est toujours

0: réalisé, c'était le bon, tout simplement. Et ça permet de se donner une confiance supplémentaire pour les choix suivants. De s'accorder un peu plus d'importance dans les impressions et les ressentis que nous, on a pour faire des choix. Ça nous donne la force de dire, ok, j'ai déjà fait des bons choix, j'en ferai sûrement d'autres mauvais ou douteux à l'avenir, mais en tout cas, dans cette direction-là, j'ai fait des bons choix avant. Et ça donne une... Pour moi, en tout cas, personnellement, ça me donne plus de force, en fait, pour avancer. Voilà.
1: Et ouais, je sais pas si... Ouais, moi, ça me donne aussi une certaine légitimité, en tout cas, c'est d'avoir un espèce de... Ce rôle un peu de prof ou d'animateur d'atelier ou de... C'est vrai que... C'est comme si j'ai l'impression, comme si je... Ouais, c'est la posture, quoi. C'est le fait de se mettre dans telle posture, ça me donne une espèce de... Je me donne une légitimité en me disant, bon, bah, vas-y, maintenant, là, je mets mon costume, vas-y, je suis prof, quoi. Et d'un coup, je me mets dans une mentale où... Comme si je m'autorise moins à douter, par exemple, où je me dis, non, bah, vas-y, je suis une intuition. Et... Parce que, bah, du coup, quand t'es face à 15 personnes... Tu peux pas trop dire j'en ai aucune idée de là où on va. je sais pas tout ce qu'on va faire. Donc, et du coup, ce truc, moi, m'aide parce que je me dis, ah, mais en fait, ok, en fait, t'es capable de, d'assumer une position, enfin, d'animer un truc et de dire oui, je sais très bien où on va, même quand tu sais pas trop. Et au final, bah, ça marche, quoi. Enfin. Quand les gens, non mais tu vois, les gens suivent aussi, oui, et se créent une, ah, si t'es toujours à l'écoute et que tu, voilà, que tu travailles, que t'es prêt, etc. Mais donc ça, pour le coup, ouais, d'être dans une posture différente, quoi, dans une posture où t'accompagnes, en fait, d'autres gens, quoi, ça m'aide à me sécuriser, à aussi moins douter, enfin, un peu m'obliger à pas trop douter, quoi, parce que pas trop le choix. Donc, ouais. Et après, non, ça m'a pas trop donné d'opportunités, je crois. Mais faut que je m'inscrive à The Voice là pour aussi multiplier les
2: pour avoir l'étiquette.
1: Ouais, je pense à tous les tremplins. Non, mais en termes d'atelier, ça m'a, je crois, pas trop donné d'opportunités, j'ai l'impression.
2: Ok.
1: Bon, parce que c'était un peu éloigné aussi de l'activité artistique que j'ai, donc mm-hmm. Peut-être c'est pas relié directement.
2: Est-ce que tu as ajouté quelque chose?
3: Non, mais c'est vrai que. Tout à l'heure, Maguel parlait le fait qu'il y ait des objectifs et tout ça aussi sur ses projets, pour rejoindre ce que vient de dire Simon. C'est bah oui, des fois en fait, t'es aussi dans le truc où t'es dans une posture où en fait t'as des objectifs, faut que tu ailles, tu sais que t'as 10 séances pour sortir une œuvre, un truc, un rendu, tu vois, une restitution. Et c'est vrai que ça aide à pas douter parce que, enfin, si peut-être tu doutes, mais bon, t'avances oui, quand même parce que tu sais que t'as pas le choix, tu vois.
2: Ouais, je vois.
3: Donc, c'est bien des fois quand tu te poses trop de questions d'avoir ouais, des formats.
0: Un
3: de... Voilà. Une quand même. Une... Voilà. Faut
1: ouais. Un peu enchier,
2: un ouais. c'est ça, exactement. Et du coup, est-ce que tous ces projets-là, ça vous a apporté un regard différent sur vous-même? Le fait de transmettre quelque chose.
1: Ouais. Ben moi, ouais, mais un peu dans le sens de ce que je disais, quoi. Ouais. Un regard de. Donc, déjà, de me sentir. Une utilité en tout cas, ouais, plus perceptible directement que quand je fais de la musique, quoi. Donc ouais, je me sens un peu plus utile et en connexion avec les gens, quoi.
2: Ouais, ok, ouais.
1: Donc il y a ça, et après effectivement le truc un peu de me sentir plus plus sûr de moi, quoi. Enfin, ça me fait voir une partie de moi un peu plus, ouais, un peu plus sereine, quoi. J'ai l'impression que je sors une autre partie de moi, quoi, un truc un peu plus, ouais, plus serein, je te dis.
0: Totalement. Moi, je dirais que c'est dans le métier d'artiste, il y a les projets, il y a le fait de performer, de faire de la musique, etc. Et parfois, ce projet est tombé littéralement au moment de ma vie où je me suis dit, est-ce que je suis sûre que c'est le métier que je voulais faire? dans le sens où j'aime énormément chanter, mais est-ce que c'est de cette manière-là que j'ai envie de faire de la musique? Ça arrive vraiment dans un questionnement, au moment d'un questionnement comme celui-ci. Et si ça a pu changer quelque chose en moi, c'est simplement que ça m'a montré à quel point je peux faire de la musique de manière différente et avec du sens surtout. En gros, ça m'a permis de remettre du sens dans quelque chose qui était devenu un petit peu mécanique. Parce que la scène, on répète, on prépare un répertoire, on monte sur scène, on fait une restitution, on donne ce qu'on a donné, évidemment, sur le moment. Mais voilà, je vivais un peu ça comme quelque chose de redondant pendant un temps. Et le fait de

0: voir que je peux participer dans des projets comme celui-ci et apporter plus et offrir plus aux autres et prendre aussi pour moi-même aussi dans tout ça, bah ça m'a redonné un nouvel axe pour évoluer dans le monde de la musique. J'arrêterai jamais la scène parce que c'est vraiment quelque chose qui me fait vibrer. Voilà, c'est quelque chose pour lequel je vis littéralement. Mais savoir que je peux faire la musique avec du sens de toutes ces manières-là, en fait, c'était vraiment important pour moi que je le comprenne. Et ce projet-là m'a vraiment permis de comprendre ça.
1: Ouais, et pour rebondir là-dessus, c'est vrai que je trouve que il y a plein d'artistes quand même avec qui j'ai travaillé où c'est vrai que tu te dis bon bah la carrière, les scènes et tout, c'est un peu au premier plan, c'est ce que tu vises en premier et tout. Et en fait, il y a plein d'artistes qui parfois découvrent ou voilà ou même rejettent un peu la médiation culturelle parce qu'il y en a plein pour qui en fait c'est un moyen de subsister en tant qu'artiste, mais c'est pas le but premier de ce que t'as envie de vivre en tant qu'artiste. Et en fait, je trouve que il y a plein d'artistes qui étaient pas forcément trop emballés et tout, et qui au sortir de projets de médiation culturelle, d'action culturelle, d'ateliers et tout, en fait, je trouve j'ai l'impression, je parlais pour eux et tout, mais je sais pas, je trouve ça donne un truc aussi d'humaniser un peu la musique, le fait de faire de la musique et tout, parce que voilà, c'est comme tu dis, c'est sortir de ce truc répétitif de la scène. On parlait des réseaux, la promo, sortir les clips, faire ma stratégie, espérer me faire booker à tel endroit, peut-être signer un deal en distribution, ce truc très mercantile et tout aussi qui est dans l'industrie de la musique, enfin qui est avec l'industrie de la musique. Ça permet parfois aussi de sortir un peu de ce truc, et je pense que ça peut être un peu des bulles de respiration et tout parfois pour les artistes.
2: Merci. Donc on a eu quatre approches assez différentes sur la médiation culturelle et sur l'expérience de la légitimité artistique. Moi j'aimerais aussi vous poser une autre question qui est, selon vous, est-ce que c'est important justement, bon là tu parlais un peu, c'est très bien pour ma transition, merci Thibaut. Est-ce que selon vous c'est important d'encourager des artistes à se lancer dans des projets culturels et de médiation culturelle en général?
0: Oui. Un grand oui. Un grand oui.
2: Ouais.
0: Parce que
2: ouais.
0: La musique, on la diffuse encore mieux comme ça en fait, tout simplement. Je parle en tant que, encore une fois, d'artiste. Pour la musique, mais pour tous les arts, en fait, le fait de la rendre accessible encore plus autour de nous, beaucoup de gens n'osent pas s'approcher du milieu artistique, et ou ne peuvent pas, ou n'y ont pas accès comme ils le voudraient ou comme ils l'espéraient. Donc, continuer de financer des projets comme cela, de les mettre en place et de pas hésiter en fait à y aller en fait. La musique, je pense que dans la société actuelle, un peu d'émotion, de musique et de passion, ça ne peut qu'aider les gens en fait, littéralement.
3: Oui, je suis d'accord aussi, enfin je pense que c'est hyper important ce truc de rencontre autour de, enfin de rencontres qui se passent pas que dans les lieux de diffusion artistique classique quoi, qu'il y ait aussi d'autres lieux de rencontre, parce que tout le monde ne va pas jusqu'à acheter des places de concert, tout le monde ne va pas, enfin du coup c'est important de rester en lien avec des gens que tu vois pas en concert ou quoi, donc ouais, j'ai l'impression que c'est hyper important. Après je trouve il y a une espèce de limitas, enfin disons que comment le formuler, en gros j'ai l'impression que parfois c'est comme si pour qu'un artiste soit accepté et légitime, il faut que à côté de son art, il faut aussi qu'il donne entre guillemets quoi. Il y a un peu ce truc de ouais, mais si t'es que artiste, il y a un truc mercantile de pour gagner aussi de l'argent à côté, parce que c'est dur de vivre de son art quoi. Il y a aussi un truc en tant que vision un peu de la société, alors pas évidemment de la société, c'est un grand mot quoi, de certaines personnes quoi, mais où il faudrait, en plus de pratiquer un art, il faudrait se rendre utile aussi par ailleurs pour justifier entre guillemets, tu vois. Donc il y a aussi ce petit point à peut-être faire attention à, que il y a pas besoin, enfin faire partager son art aussi, c'est ça fait aussi partie d'un mouvement qui est où tu te rends utile, enfin ça devrait être utile quoi. Si l'accès aux lieux culturels était ouvert, si tout le monde pouvait aller dans des lieux culturels, enfin tu vois, il y a aussi ça, mais toutes les rencontres sont sont intéressantes.
1: C'est peut-être pas nécessairement fait pour tous les artistes non plus, quoi. Ouais, je pense pas que chaque artiste doive se prêter au jeu de la médiation culturelle. Je pense qu'il y en a pour qui c'est une évidence et tout ça. Et il y en a, ils ont peut-être juste pas envie. Ou alors, faut être à l'aise aussi avec la pédagogie, de la transmission. Enfin, la pédagogie, c'est quand même hyper important. T'as plein d'artistes aujourd'hui qui font même du coaching, des trucs comme ça et tout, et qui n'ont pas forcément des approches très pédagogiques et tout, et parfois ça peut être néfaste aussi. Enfin, je pense surtout quand tu travailles avec d'autres artistes, si t'es pas en mesure de mettre l'artiste avec qui tu travailles en confiance, de faire passer tes idées pédagogiques, enfin, tu vois, avec de la bonne pédagogie, etc., bah, des fois aussi ton apport, il va être plus néfaste que positif, tu vois.
3: Oui, je suis d'accord avec ça. C'est vrai qu'il faut pas que ce soit une condition, quoi. Faut que ça soit à des gens proposés, à des artistes à qui ça parle, quoi. Moi, j'adore ça, donc ça me parle de fou, mais sinon ça devient un truc un peu bizarre, ou genre c'est le passage obligé, et si c'est fait avec moins de goût et de plaisir, ça peut être moins bien aussi.
0: Ça perd de son sens, tout. Ouais, ça perd de son sens. Si ça vient pas de, enfin, ça... après ça peut, on peut que ce soit proposé, mais l'obligation, il n'y a pas d'obligation en fait de faire ce genre de choses. Parce que si ça devient une obligation, j'ai été à un moment donné obligée d'aller travailler dans un bureau et que ça ne me convenait pas du tout, ça ne m'aurait pas convenu si on m'avait obligée à faire ce projet-là, par exemple. Il faut que ce soit quelque chose qui reste en accord avec ce qu'on veut faire et qui on est, avec le temps aussi qu'on a accordé aussi, parce que selon les projets artistiques, selon la pratique de l'art aussi, des fois il y en a pour qui c'est pas qu'ils veulent pas, mais c'est qu'ils ont pas le temps aussi. Enfin, voilà, il y a beaucoup de facteurs à ne pas oublier, évidemment, dans la prise de décision de ça. Le fait d'en faire plus, c'est une très bonne chose, mais il faut que ce soit dans le bon sens.
2: Parce qu'en fait, du coup, j'allais vous demander les limites. Donc, vous avez déjà répondu à mes limites. Non, c'est bien. C'est bien, mais est-ce que toi, tu trouves d'autres limites, peut-être d'un point de vue plus, on va dire, pro, puisque tu...
1: Le projet de médiation culturelle. Voilà,
2: les limites que toi, tu pourrais voir.
1: Non, mais c'est vrai, sûr que du côté des structures culturelles, peu importe toutes les structures, il y a aussi des limites qui sont le fait que t'es une structure, t'as des salariés que tu dois rémunérer, c'est une économie, et que parfois tu vas aller faire des projets pour récupérer des subs et tout, sans forcément que derrière il y ait une vraie logique de projet. Enfin, après, des fois tu te lances dans des appels à projets parce que tu vois un appel à projet et que tu as besoin de financement et tout, et tu peux derrière faire un super projet, tu vois, c'est pas le souci. Mais je pense que oui, il y a aussi une logique économique pour plein d'acteurs, et parfois ça peut nuire à mettre en place des projets qui sont pas cohérents, ou même il y a plein de projets qui sont pas forcément bien pensés en fonction des territoires, en fonction des publics. Donc je dirais une des limites là-dessus, c'est très bien d'encourager la médiation, mais il faut qu'elle soit faite, c'est comme pour un artiste, quoi. Faut y aller pour les bonnes raisons, faut que le projet réponde à des besoins, qu'il y ait des vrais enjeux qui se posent, et pas juste et malheureusement, mais et après j'ai envie de dire, parfois ça s'excuse, tu vois, parce que question économique dans le monde de la culture, elle est très problématique pour tout le monde. C'est aussi normal au bout d'un moment de répondre à ces enjeux financiers là, mais des fois je pense que ça se fait au détriment du projet, et du coup si ça sert ni l'artiste ni le public ni les projets, tu rates quand même un peu l'essentiel de ce pourquoi est fait les projets de médiation culturelle, quoi.
2: Je vois. Merci. Je vous propose d'écouter un rappeur montpelliérain, Samir Ahmad, avec une amie, qui est un son qui est sorti récemment.
4: On a l'air! Alors, dégage.

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1: Aujourd'hui, 11 juillet, en 1966, jour pour jour, s'ouvrait l'édition anglaise de la Coupe du Monde de football. Retour sur la venue de la plus grande compétition de ballon rond sur les terres de naissance même du jeu de balle au pied. 1966, une année magique en Angleterre. Si les grandes stars anglaises à cette époque se nommaient Beatles, les footballeurs de Sa Majesté convoitaient également le titre d'idole nationale. Lors de cette année 66, une date est à marquer d'une pierre blanche de l'autre côté de la Manche. On est le 30 juillet à Londres, au stade de Wembley, pendant la finale du Mondial au pays et de la reine Elisabeth II. Les sujets de celle-ci affrontent la RFA de Franz Beckenbauer, à l'époque où il jouait encore au milieu de terrain. Et pas de temps à perdre dans cette partie. Dès la 12e minute, l'Allemand Halle s'en va tromper le gardien british Gordon Banks, mais Geoff Hurst va lui rendre l'appareil à la 18e minute, bien servi par Bobby Moore. Puis les joueurs des Trois Lions reprennent l'avantage grâce à Peters à la 78e minute, mais véloce et coriace, les Germaniques égalisent au bout du bout à la 90e minute par Wolfgang Weber. Du coup, ce seront les prolongations qui vont départager les deux formations. On joue la 101e minute et à cet instant précis s'ouvre certainement la plus grande énigme du football mondial. L'attaquant britannique Hurst, en grande forme, envoie puissamment la balle sous la transversale qui rebondit au sol au niveau de la ligne de but. Mais l'a-t-il franchi ou pas? Cette question est encore sans réponse, même l'arbitre est indécis, mais accordera néanmoins ce but plus que jamais contesté à ce jour. Dans l'euphorie pour les uns et la déception pour les autres, Geoff Hurst plante un dernier but à la toute dernière seconde de cette tragédie grecque, devenant ainsi le premier et seul joueur à inscrire un triplé en finale de Coupe du Monde. Score final 4-2, Bobby Charlton et ses compères empochent le trophée à domicile, tandis que les Allemands devront, eux, encore patienter pour décrocher leur deuxième couronne mondiale. Vainqueur de la toute première édition du Vendée Globe en 1990, le navigateur Titouan Lamazou a poussé ses premiers cris le 11 juillet 1955. On a bien évidemment une petite pensée pour lui en cette journée un peu spéciale. Quant à nous, on se dit à demain, si vous le voulez bien, pour de nouvelles histoires d'un jour avec Mémoire Sport. 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
4: J'ai lâché une larme, un jour, devant la tombe d'un soldat qui était mort, on pouvait lire, à 18 ans et demi. Et demi, ses parents y tenaient à ces 6 mois. J'avais trouvé qu'il n'y avait rien de plus tragique que cette insistance dérisoire sur quelques mois d'existence en rab, d'une vie achevée trop tôt. Parmi des millions de morts, des gens avaient aimé un garçon. Est-ce que vous aussi, auditeurs, auditrices, ça vous fait quelque chose de savoir que derrière la grande histoire, il y avait un individu, un vrai. Bienvenue, alors, dans la chronique des négligés de l'histoire. Je m'appelle Aliénor Poitevin, je suis doctorante sur l'histoire de la presse, et avec Pascal Fichon à la voix, ensemble, nous allons chercher les petites preuves discrètes et triviales de l'existence d'individus oubliés.
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0: Pour le premier épisode, j'ai fait le choix de commencer par un sujet léger, les gens qui sont morts à la guerre. Plus précisément, la Première Guerre mondiale. Je ne sais pas vous, mais pour moi, ce n'est pas l'événement d'histoire qui m'émeut le plus. C'est peut-être parce que c'est loin dans le temps, ou parce que la Deuxième Guerre a fait relativiser l'horreur de la Première, je ne sais pas. En tout cas, j'ai pensé que ça faisait un sujet idéal pour étudier la micro-histoire, parce qu'on ne peut pas penser la réalité de ce conflit tant qu'on ne tombe pas sur des conséquences concrètes sur des gens qu'il a pu causer. Par exemple, si je vous dis 20 millions de morts, c'est affreux, oui, mais ça ne veut pas dire grand-chose. En revanche, vous serez bien plus attentif à votre grande-tante chérie au repas de famille qui vous raconte comment son père est mort à cette guerre et comment son père était un homme doux et aimant et qui pratiquait, je ne sais pas moi, la sculpture sur bois ou le dessin mieux que personne. Nous ici, nous n'avons pas malheureusement d'émouvant tailleul à étudier dans cette chronique, alors à la place, on va remonter dans le temps. Allons donc plutôt jeter un œil aux archives de presse sur Gallica, le site d'archives numérisées de la BnF. Ouvrons pour l'occasion un journal quotidien bien célèbre de la belle époque, le Figaro, qui fêtera d'ailleurs ses 200 ans cette année. Pourquoi lui ? Parce qu'à l'époque, le Figaro est le théâtre de la vie culturelle parisienne. En 1880, c'est le quatrième quotidien le plus lu de la capitale. Regardons alors qui existe sur la scène médiatique dans les années qui précèdent la guerre, qui a le droit à une parole quotidienne, à une visibilité. Tiens, voici un article de Jean Richepin. Jean Richepin, dont on parlera dans une prochaine chronique, Richepin est une star de la Belle Époque, un ancien membre de la Bohème devenu membre de l'Académie française en 1910. Dans le supplément littéraire du Figaro, il publie la préface pour l'anthologie de la Jeune Poésie Française le 25 novembre 1911. L'anthologie a été constituée par un groupe littéraire qui s'est lui-même intitulé « Les Loups ». Il semble qu'ils ont alors une petite notoriété dans le monde littéraire, puisque d'après Richepin, nul d'entre eux n'avait besoin d'être présenté au public. L'article préface forme une sorte de manifeste poétique qui introduit les auteurs au prestigieux journal. Richepin les annonce comme un groupe d'action d'art, de poètes de la vie. Les surréalistes n'avaient donc rien inventé, de l'art en action. C'était déjà là, juste avant la guerre. Le problème, vous vous en doutiez, c'est que les loups étaient arrivés trop tôt, au mauvais moment. Si je vous les donne, ces noms, en reconnaîtrez-vous un? Connaissez-vous Belval de la Haye, Pascal Bonetti, Desvignes, Dornier, Gallois, Gandillon, Gendarme, Doug, Hott, Pays, Reiter, Rodet, Hélène Seguin, Tudesque, Volant? Non, et vous ne le pourriez pas. Ces jeunes qui parlaient de leur petite révolution, d'amour libre et d'existence passée au bouillon Chartier, rue de Rochechouart, à refaire le monde, ces jeunes, les deux tiers ont été fauchés par la guerre puis par la grippe espagnole. L'un se fera décapiter par un obus, l'autre mourra sur un lit d'hôpital, un mois avant la fin de la guerre. Reiter s'est même foutu en l'air après avoir vécu les tranchées. Bonetti, qui survivra, passera sa vie à leur rendre hommage. Curieusement, la seule folle du groupe, Hélène Seguin, a obtenu une relative reconnaissance en étant récompensée par l'Académie. Au passage, on verra plus tard que c'est rarissime, une femme qui dure dans le temps. Et voilà, nous avons des noms, et derrière ces noms, des récits de vie. Et d'un coup, on se rend compte un petit peu de ce que la guerre a eu comme impact dans les trajectoires individuelles. Sans la guerre, nous aurions peut-être étudié le groupe des loups au lycée, à côté de Maupassant et de Baudelaire. Merde, j'aurais peut-être été une chercheuse spécialisée non sur la littérature de presse, mais sur ce cercle littéraire et leur influence sur la production culturelle du XXe. L'écriture de Sartre, de Beauvoir, de Céline aurait pu bouger. Peut-être que nous n'aurions pas lu les mêmes romans. Leur perte, au fond, elle est vertigineuse. Selon l'Association française des écrivains combattants, fondée au sortir de la guerre, 450 écrivains sont morts pendant ce conflit. Il faut rajouter des gens aux statistiques si on veut saisir le drame. De ces 450, certains étaient déjà célèbres, comme Guillaume Apollinaire ou Peggy. Alain Fournier, l'auteur du merveilleux roman Le Grand Maulne, est mort là-bas sans jamais savoir qu'il serait un des auteurs les plus lus dans le monde. Mais la majorité de ces 450 n'étaient connus et ne furent jamais connus de presque personne. On terminera cet épisode avec les mots étonnamment prophétiques de Jean Richepin dans cette fameuse préface de l'Anthologie des loups. vieux loup de mer, sans mauvais jeu de mots, Richepin a semblé plutôt flatté d'avoir été choisi par la nouvelle génération comme son porte-parole.
1: Bénisse ceux qui vont se battre, est déjà une façon de se battre pour eux. Il y a mieux à faire encore. Toutefois, il y a de se mêler à eux en clamant qu'ils ont raison d'être tels et en étant ainsi un des leurs. Et je le fais, de plus en plus avec fierté, de plus en plus avec joie. Hurler en compagnie des loups, les exciter aux coups de grille et aux coups de croc, s'exposer ainsi à en recevoir dans la bagarre, du style même, vous en donnez quelques-uns. Quoi de meilleur, de plus sain, de plus réjouissant, de plus tonique pour se prouver qu'on n'est pas là à la retraite, qu'on est encore dans le rang, qu'on n'en a point fini, soit non plus avec la lutte, avec les horizons, avec l'assaut perpétuel, dans le danger délicieux, avec l'aventure, avec l'enthousiasme, autrement dit, avec la vie. N'a-t-on pas, malgré la soixantaine et sous le poil gris, bientôt blanc, n'a-t-on pas un renouveau de gaillardise et un regain de force à montrer de la sorte, à montrer et surtout à sentir qu'on est toujours un peu là ?

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6: Voici quelques poèmes que j'ai écrits sur le thème « Les yeux ouverts sur les pensées de la nuit ». Et ces textes-là, je les ai publiés dans diverses revues. Et je m'appelle Christian Malaplate. Souviens-toi que parfois dans tes rêves diaphanes, tu crois entendre un appel et tu vois poindre une lumière irisée. Des larmes sans raison tracent sur ton visage une tristesse indéfinie. Ton âme aspire à une image originelle de la vie. Souviens-toi que tu fais partie du grand voyage et à chaque souffle qui émane de ton être, tu te rapproches ou tu t'éloignes de ta propre vérité. Tu recherches des lieux autels et des stèles mémoires. Souviens-toi que tu dois accepter les phases de la nuit dans le plus grand silence, parce que dans le ventre obscur de la terre germe le fruit. Tu te dévais de tes souvenirs et tu déverses sur ta blessure un vin frais et pur qui te donne une rosée de saveur. Souviens-toi que les paroles secrètes ont toujours une source de vie. Tu laisses monter la sève de ta prière du profond de tes racines. Tu bois la coupe de l'éveil, tu aiguillonnes ton âme sans répit. Tu dois laver tes yeux des idoles et des ombres qui s'y agitent. Souviens-toi qu'il te faut te défaire de tes voiles de préoccupation avant de lire à page ouverte le livre de ton être. Dans le miroir de la nuit, tes blessures intérieures s'imprègnent d'une multitude d'images. Et elles te feront voyager vers ce lieu secret où coïncident les purs regards émergeants du néant. Souviens-toi que tu dois tenter de dissiper ton océan de ténèbres. Tu dois chercher les nourritures bénéfiques loin des tentations du paradis. Il te faut traverser les mers houleuses de ton âme sans te munir d'un solide vaisseau. Tu n'exiges pas de miracles, tu exposes seulement tes voiles au vent porteur. Souviens-toi que tu dois labourer ton champ sans t'inquiéter des nouvelles du ciel. Tu ne te fies pas à l'apparence de tes actes, car c'est l'intention qui les traverse qui insuffle la vie. Sache qu'au-delà de la multitude des formes, seules sont à l'œuvre les qualités de la perfection. Il te faut être ce voyageur qui s'élève sur les flancs de la montagne. Souviens-toi que les mots ne sont que le parfum du cœur, il peut être la semence de l'arbre de vie et des puits de lumière. Il est impossible pour tout vrai voyageur de rester insensible aux puissances de l'être et du verbe, aux enchantements de l'image, aux myriades de vibrations que procure la beauté du monde.
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2: Artiste qui détourne, colore et modèle la société avec humour, Zarno, pâte à modeleur, transmet sa technique aux plus jeunes tout en laissant libre cours à leur imagination.
3: C'est un projet avec trois écoles, des villages de Roquetaillade, Bourriège et Fest-Saint-André. Donc la première session, c'était la réalisation de personnages en pâte polymère, donc l'initiation au modelage, à la sculpture, avec chacun leur niveau, maternelle, CE1, CE2, CM1, CM2. Première étape, donc réalisation d'un personnage. Deuxième étape, réalisation d'accessoires. Et suite à leur création, chaque élève avec leurs enseignantes ont imaginé un scénario d'une histoire. Et aujourd'hui, nous sommes donc à la troisième session, donc on clôture le projet en prenant des photos qui vont servir à illustrer cette histoire.
4: On a fait des bonhommes avec Zarno. Les grands, ils devaient faire la copine de Mathéo. Les petits de Bourriège, ils devaient faire l'animal de compagnie du personnage principal. Et c'était une luciole.
5: Une luciole. Jaune, bleu et rouge.
6: Doré. Rouge, rose et blanc.
7: J'ai pris fuchsia, bleu clair et rose.
8: C'est fuchsia, or et bleu clair.
9: Alors je l'ai fait or, jaune avec du flashy.
10: C'est un personnage qui s'appelle Mathéo. Il est normal, il aime bien les glaces. Il a des cheveux marrons et courts.
11: On a fabriqué des personnages et d'autres choses par rapport à l'histoire.
12: Avec de la pâte à modeler.
13: Bah, on a fait des bonhommes, on a fait des champignons et on a fait du raisin, on a fait des paniers de fleurs, on a fait des bonhommes.
14: Si on fait la pâte, c'est pour qu'elle soit bien molle.
15: On a fait leur tête, on a fait leur corps, on a pris un pic pour les assembler, on a fait les cheveux, les oreilles, ses pieds, le nez et la bouche. Et après, on allait regarder dans des endroits pour les placer pour faire notre BD. Et après, on a pris des photos avec les personnages dans les endroits. Et après, c'est fini.
16: J'aime beaucoup modeler.
17: J'ai adoré cet atelier.
18: C'est trop amusant.
19: Je suis fière. Qu'est-ce que j'ai fait?
20: Youpi!
3: C'était une initiation au modelage en pâte polymère. Personnellement, j'amène un genre de pas à pas que je montre à chaque fois un exemple devant les élèves. Et c'est toujours assez bluffant de voir à la fin l'élève, à partir de ce pas à pas, comment il laisse parler son imagination en agrémentant son personnage d'accessoires, de différentes couleurs. Et de voir la créativité justement s'exprimer à travers un travail. Et je suis partisan d'apprendre en s'amusant. Donc c'était le cas encore sur cette session avec ces trois écoles où c'était un réel plaisir d'intervenir.
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À Montpellier, l'association Le Forum de la Musique fait vivre la chanson française à travers une belle série de concerts organisés à la Gerbe, 19 rue Chaptal. Mais pour que la scène s'installe, que les lumières s'allument et que le public soit accueilli dans les meilleures conditions, elle a besoin de vous. L'association recherche en effet quelques bénévoles prêts à rejoindre l'équipe d'organisation le temps d'un après-midi ou d'une soirée de musique et de partage. L'idée est simple, permettre à chacun de contribuer à son rythme à la réussite de ces rendez-vous culturels. Ces concerts ont lieu un dimanche par mois, d'octobre à juin, de 13h à 20h. À chaque date, il faut installer, accueillir, accompagner la technique, puis ranger une fois le concert terminé. Rien d'insurmontable, mais une vraie aventure collective où chaque coup de main compte. Selon les disponibilités, l'équipe pourra être composée de bénévoles différents d'un concert à l'autre. L'association fonctionne ainsi, avec souplesse et confiance, et cherche idéalement deux personnes par date pour renforcer l'organisation. Et puis pour suivre leur actualité tout au long de la saison, retrouvez également le Forum de la Musique un mardi par mois sur les ondes de Radio FM+, dans l'émission Cabaret, et puis quoi ? Si vous avez envie de participer à cette aventure culturelle et humaine, contactez Chaïko au 06 59 09 04 64, je répète, 06 59 09 04 64 ou par mail le forum de la musique tout attaché en minuscule @gmail.com. Ici, pas besoin d'être expert, juste l'envie de faire ensemble et de donner un coup de main à la musique vivante.

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3: Dans le Val d'Azun, un festival propose de ralentir, d'écouter et de réfléchir autrement au monde. Le festival éco-poétique Le Murmure du Monde, né en 2021, réunit écrivains, artistes et habitants. Une question demeure, la culture peut-elle transformer

0: le fait d'échanger, de rencontrer d'autres idées, je pense que oui, ça peut peser sur une manière de voir son territoire en tout cas, et de se sentir aussi la possibilité d'agir. C'est pareil, c'est pas quelque chose d'inaccessible. On peut tous être acteurs de notre territoire en participant à des initiatives comme le Murmure, en participant en étant bénévole au tiers-lieu ou en étant élu sur le territoire. Et ça, je pense que toutes ces initiatives-là permettent aux gens de se rendre compte que c'est possible. Toutes les questions qui concernent l'environnement et le patrimoine local, on voit que ça fait bouger un peu les frontières de ce qu'on imagine.
1: Karine Depeyre, libraire au Cairn.
2: On a tout de suite été très complémentaires et en fait, très vite, on s'est rendu compte que beaucoup de gens attendaient ce genre de choses. Donc il y a eu un étonnement à la création, mais en fait, le Cairn a toutes ses propositions ont immédiatement pris. C'est vrai que plus on rajoute de nouvelles propositions et de nouvelles créations, moins les gens sont étonnés. Il y a un appétit toute l'année pour les événements, mais au moment du murmure, c'est tout simplement stupéfiant, émouvant et nourrissant.
1: Et les festivaliers, ils en pensent quoi de tout ça? Quel rapport ont-ils avec ce festival? Avec quoi repartent-ils chez eux?
3: Plein de belles images, de beaux récits, de belles réflexions. Ça permet de réfléchir sur le monde. Puis beaucoup de partage entre les personnes. Donc c'est très agréable.
4: Avec des gens comme vous, ça me requinque. Je me dis en fait, on va peut-être arriver à faire quelque chose par addition des idées, des solidarités, des courages. Voilà.
1: Et si une vallée pouvait influencer la façon dont on décide? 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
1: Le dimanche, il n'y a pas grand-chose à faire pour tuer le temps. Des jeunes, des moins jeunes, des plus vieux ont de la chance. La nature, en effet, a disposé tout autour des dizaines de plages, les unes plus belles que les autres. Et maintenant, nous sommes vraiment dans le vif du sujet.

Il y a donc ceux qui font du surf, ceux qui courent, ceux qui se baignent, ceux qui prennent des bains de soleil, comme sur toutes les plages du monde, et les autres.

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